quoi dois-je parler? Musique Cocktail? Oh oui, on mélange les musiques. 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Non, univers, hein, carrément. Et c'est sur couleur, évidemment. Et ah bah, c'est Papa Whisky. Ah bah,

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0: 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Tout de suite, on écoute le nouveau single de Gaëtan Roussel, Je reste là.
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Le nouvel album d'Angélique Kidjo est passé sous le signe de l'espoir et de la transmission. Elle le dédie à sa mère Yvonne, femme de théâtre, chorégraphe et pionnière de la scène culturelle du Bénin, dont le mot magique était l'espoir. Face à l'actualité mondiale, Angélique Kidjo revendique une positivité lucide et engagée, car la joie est un acte de résistance. On écoute Sunlight to My Soul, enregistré avec la chorale Soweto Gospel, et c'est le coup de cœur de Sylvie sur Radio Couleur.

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Issu de l'album Mesdames, Messieurs de Sam Sauvage, c'est tout de suite sur Couleur.

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2: 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On écoute un extrait de l'album The World Is Not Good Enough de Sean Solomon avec le titre

Antoine Massy, celle que l'on avait surnommée à ses débuts la John Bass du Maghreb, revient avec un nouvel album, Zagat, qui nous invite à relever la tête et à refuser le racisme. Avec le titre D'ici de là-bas, qu'elle interprète avec le franco-rwandais Gaël Faye, elle choisit la poésie comme arme face à l'intolérance et au racisme et nous rappelle que la douleur n'a pas de couleur ni de frontières, et c'est le coup de cœur sur Radio Couleur.

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1: Tout de suite, Suzanne, le titre « Je t'accuse ».
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0: 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Il y a tout juste un an, Spelling marquait une étape majeure de son parcours avec la sortie de son premier album, In Heart We Trust. Aujourd'hui, pour souffler cette première bougie, il nous propose la sortie du clip officiel de The Best Line. Et c'est mon coup de cœur sur Radio Couleur.
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1: Et voici l'entretien présenté par William JM.
2: Dans le cadre d'un partenariat avec l'Office de tourisme des Balcons du Dauphiné, nous mettons en lumière plusieurs sites emblématiques du Nord-Isère, notamment les établissements labellisés ou bientôt labellisés Accueil Vélo. Aujourd'hui, nous faisons étape au musée archéologique d'Hyères-sur-Amby avec Laurie Anne-Frère, responsable du site. Bonjour, pour commencer, pouvez-vous nous présenter en quelques mots ce lieu chargé d'histoire?
3: Le musée archéologique de Hyères-sur-Amby est situé dans une ancienne cure du XVIIIe siècle avec une architecture entièrement en pierre. Et il a été créé du coup au milieu des années 80, où des découvertes importantes ont été faites sur le plateau de l'Arina. Et puis petit à petit, des objets issus d'autres sites du secteur sont venus enrichir la collection. Ce qui fait qu'en fait, dans ce musée, on retrace l'histoire du peuplement dans la région, du milieu de la préhistoire jusqu'au début du Moyen-Âge, à travers une muséographie qui a été repensée lors de la restauration du musée. Donc une muséographie qui date de 2006. Très coloré, avec des dessins, des vitrines à hauteur aussi d'enfants, puisqu'on a un public important de groupes scolaires. Et on a également une salle d'exposition temporaire qui nous permet de faire des présentations autour de l'archéologie, mais pas uniquement.
2: Qu'est-ce qu'on peut retrouver dans ce musée si on vient avec ses enfants et ça? Qu'est-ce qu'on peut retrouver comme pièce incroyable dans ce musée?
3: Alors, dans ce musée, donc, on retrouve beaucoup d'objets issus de la vie quotidienne des peuples qui se sont succédés sur ce territoire ultramarin tout au long de cette période qui va du néolithique au début du Moyen-Âge. Donc, des objets assez variés, de l'outillage en différentes matières, pierre, bois, de terre, os, métal, bronze, fer, et puis de la céramique, beaucoup. Et en fait, on a la spécificité de présenter de nombreux vestiges qui ont été retrouvés dans un contexte funéraire. Que dans la région, il y a beaucoup de sépultures qui ont été retrouvées aux différentes époques.
2: Est-ce qu'il y a encore des recherches sur le territoire pour retrouver encore des objets?
3: Alors, vous avez le site archéologique du Vernet à Saint-Romain-de-Jallionnas qui est encore en cours de fouille, donc qui est un site, on va dire, s'étend de la période gauloise au début du Moyen-Âge, avec une importante villa gallo-romaine qui a été découverte. Donc nous, on a des pièces issues de ce site qui sont exposées au musée. Pour ce qui concerne le site de l'Arina, il n'y a pas de fouille à proprement parler, mais ça ne veut pas dire que la recherche est en sommeil, puisque on a un programme collectif de recherche autour de la transition entre l'âge du bronze et l'âge du fer qui est toujours en cours. Donc ça nous permet d'avancer sur tout un tas de réflexions autour des fouilles un peu plus anciennes qui ont permis à des objets d'arriver dans la collection.
2: J'aimerais qu'on parle justement du cadre dans lequel le musée se trouve. Pourquoi est-ce que ce lieu était si important à l'époque et pourquoi les citoyens se sont installés ici?
3: Alors le musée déjà est dans un bel étreint, comme je vous ai dit, une ancienne cure du siècle. On est dans le bourg de Hyères-sur-Amby, juste à côté de l'église. Ce musée qui est labellisé Musée de France, il présente des objets qui nous indiquent qu'en fait, très rapidement, des gens sont venus s'installer dans la région. On a les fonds rocheux du site de l'Arina qui avaient un intérêt à la fois défensif à travers ces falaises qui vont faire une défense naturelle pour les gens qui vont vivre là-haut. Du côté où il n'y a pas de falaise, ils ont érigé un rempart. Donc on a un intérêt stratégique défensif du site. Et puis on domine la plaine du Rhône. Le Rhône avait déjà une grande importance à toutes les époques qu'on évoque dans le musée.
2: Donc ça aussi, voilà, c'est quelque chose qu'on apprend, qu'ils ne se sont pas installés là seulement pour la vue.
3: Non, effectivement. On a plutôt donc ces falaises qui vont protéger naturellement les personnes qui vivent là-haut. Et puis il y a aussi un aspect symbolique, puisque le site va avoir un usage lié au culte, lié aux croyances, assez tôt. et qui va trouver son apogée notamment à la période gauloise, avec des Gaulois à l'Obroge qui vont jeter des objets du haut de la falaise en hommage à leur dieu, en offrande à leur dieu. Et donc le site de l'Arina, tout au long de ces époques, va avoir un caractère religieux qui va perdurer.
2: Et donc on retrouve toutes ces informations dans le musée, qu'on invite nos auditeurs donc à aller visiter durant cette période estivale et même tout au long de l'année. Quelles sont les modalités de visite? Est-ce qu'il faut s'inscrire? Est-ce qu'il faut réserver? Est-ce qu'on peut tout, on peut prendre son billet sur place également?
3: Oui, bien sûr. Donc le musée du 1er avril au 30 septembre est ouvert lundi au samedi de 14h à 17h. Et ensuite du 1er octobre au 31 mars, ouvert du lundi au vendredi de 14h à 17h. Et exceptionnellement, cet été, il va être fermé du 8 au 18 tout inclus. Mais habituellement, il est très largement ouvert. Ah, c'est vraiment exceptionnel. Et les visiteurs sont les bienvenus. On a aussi de la documentation touristique qui permet aux personnes qui visitent la région donner des informations sur les autres sites qu'on a à voir sur le territoire.
2: Et c'est tout public, on peut aller avec ses enfants en famille.
3: Oui, on a un audio guide pour la visite qui est très adapté à un large public. Et puis comme je vous le disais, une géographie colorée, attractive, avec des vitrines à hauteur d'enfant. Donc tous les publics peuvent largement s'y retrouver.
2: On va parler de l'accessibilité du musée avec le label prochainement que vous allez accueillir, le futur label que vous allez accueillir, celui d'accueil vélo du territoire. Alors pourquoi ce choix?
3: Alors le musée est situé sur la Via Rhôna. En fait, vous avez une côte assez importante qui s'appelle la Montée de la Cure, dans laquelle se situe le musée. Nous, on est sur le tronçon entre la Balmé-Grotte et Jonc. Et effectivement, on souhaite obtenir le label accueil vélo pour avoir une bonne visibilité pour les cyclotouristes qui sont nombreux à emprunter cette voie verte. Et on a un lien vraiment privilégié avec le Rhône à travers notamment les collections qui sont dans le musée, puisque l'occupation humaine dans la région est clairement en lien avec le Rhône, donc ça fait tout à fait sens d'obtenir très prochainement ce label.
2: Et donc pour les utilisateurs, pour les cyclistes, qu'est-ce que cela va changer pour ceux qui vont venir donc en vélo dans votre musée?
3: Eh bien, nous aurons un local où ils trouveront des casiers pour y mettre leurs effets personnels. Ils pourront attacher leur vélo, bien entendu, de manière sécurisée. Et puis, ils auront un kit de réparation à leur disposition dans le musée. Et puis, toute l'information touristique dont ils ont besoin pour poursuivre leur parcours, monter sur le site de l'Arina à pied par le sentier thématique tout en gardant les vélos sécurisés en bas dans le musée. Donc c'est vraiment un atout très intéressant pour nous d'obtenir ce label.
2: Ah, est-ce que vous avez déjà une date de prévu pour avoir ce label?
3: Alors, je dirais que pour la saison 2027, tout sera dans les coups. Là, on va finaliser à l'automne quelques aménagements, quelques travaux pour concrétiser tout ça.
2: Mais donc, on peut déjà s'y rendre en vélo?
3: Oui, bien sûr, bien sûr, bien sûr.
2: Alors, pour conclure cet entretien, est-ce que vous avez donc un site internet ou des réseaux sociaux sur lesquels on peut vous suivre et suivre l'actualité du musée?
3: Oui. Donc, plutôt privilégier effectivement les réseaux sociaux, Facebook et Instagram, musée archéologique Hyères-sur-Romby, site de l'Arina.
2: Merci Lauriane Frère, responsable du musée archéologique d'Hyères-sur-Romby, pour toutes ces informations. Et merci également à notre partenaire, l'Office de tourisme des Balcons du Dauphiné. On peut retrouver toutes les informations et toutes les activités, tous les lieux importants sur leur site internet www.balconsdudauphiné-tourisme.com.
4: 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Je vous propose d'écouter le duo Volo avec Nespao, le titre Plus loin, et cet extrait de leur 7e album, Nouveau.

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1: Jusqu'au lundi 2 novembre, le musée mémorial des enfants d'Izieux dévoile au public plusieurs dessins créés par les enfants d'Izieux ou d'autres personnes ayant été déportées, mais également des planches de BD originales ou des livres d'époque. L'exposition temporaire Papivore, soif de s'exprimer. C'est un témoignage artistique émouvant à découvrir à la maison d'Izieux. Plus d'informations sur www.memorializieux.eu. À Lyon, le musée des Confluences vous propose de nouvelles expositions pour voyager autour du monde. Pour l'une jusqu'en janvier 2028 en Corée du Nord et pour l'autre jusqu'en février 2027 au Mali. Plus d'informations sur https://museedesconfluences.fr. Jusqu'au 25 avril 2027, le musée de Fontenoy de Grenoble vous propose l'exposition De tout bois. Des pièces inédites des ébénistes H, dont le nom est réputé dans la région, sont à découvrir lors de cette exposition. Plus d'informations sur https://musee.isère.fr. Ouvert du mardi au dimanche jusqu'à 12h30 le matin et 18h le soir, le musée archéologique du lac de Paladru vous propose une plongée vers le néolithique et l'emmêlure. En gros ou en solo, le musée se laisse explorer et vous promet un voyage temporel extraordinaire. Plus d'informations sur www.museearchéologiquelacdepaladru.fr.
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La chanteuse, autrice, compositrice coréenne Woo Soon-na a composé l'intégralité de ce nouvel album Lost Peace, qui est un voyage captivant vers la découverte et l'acceptation de soi. On écoute le titre éponyme Lost Peace de cette fidèle invitée, le Jazz à Vienne, et c'est le coup de cœur de Sylvie sur Radio Couleur.

0: 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La maison Vizieux, mémorial des enfants juifs exterminés, a organisé les 18 et 19 avril 2026 son premier festival de la BD et du roman graphique intitulé Max et Otto, en hommage à deux enfants de la colonie qui se sont distingués par la qualité de leurs dessins. De nombreux auteurs sont venus pour présenter leur ouvrage, dont Valérie Villieu, photographe et scénariste, et Simon Géliot, illustrateur storyboarder, qui nous ont présenté la BD La Muette, Drancy, un camp aux portes de Paris, qu'ils ont réalisé ensemble. J'ai eu le plaisir de les rencontrer. Alors Simon Géliot, est-ce que vous pouvez nous présenter votre parcours ?
1: Moi, j'ai commencé à faire de la BD en 2010. Enfin, ma première bande dessinée est sortie en 2013, suite d'études artistiques assez classiques. J'avais eu la chance de rencontrer le biographe d'un guerrero cubain, donc c'est son histoire que j'avais racontée à l'époque. Et puis, de fil en aiguille, j'ai rencontré différentes personnes qui m'ont raconté différentes histoires, qui m'ont permis d'apprendre plein de choses et de créer de nouveaux livres. Et c'est à peu près autour du Covid 2019 que j'ai rencontré Valérie, qui m'a proposé de travailler sur le livre qu'on présente aujourd'hui, donc autour du camp de la Muette à Drancy, qui a servi de camp d'internement et de camp de transit. Il y a plein de définitions, donc c'est difficile de le définir pendant l'occupation. Et donc il a été tenu en partie par la police et la gendarmerie française.
0: Alors comment devient-on dessinateur de bande dessinée ?
1: Il faut avoir envie. Beaucoup d'auteurs ont une formation artistique. Je peux parler de moi, hein. J'avais envie de raconter des histoires et j'aimais dessiner. Donc ça s'est fait assez naturellement. Mais il n'y a pas de parcours type, il y a des auteurs qui n'ont pas du tout de formation de dessin, qui arrivent quand même à raconter des histoires, puisque c'est le sujet, c'est pas que de faire de jolies images, c'est avant tout de raconter des histoires. Donc il n'y a pas de profil type.
0: Alors est-ce que vous avez uniquement fait de dessin, ou est-ce que vous avez à un moment donné aussi fait les scénarios? Ou est-ce que chaque fois vous avez trouvé quelqu'un avec qui, comme c'est le cas pour La Muette, faire un scénario?
1: Moi, j'ai toujours travaillé en collaboration avec des scénaristes. Parfois, j'étais co-scénariste, parfois simple dessinateur, mais j'ai toujours voulu qu'il y ait un échange, et ça a été le cas avec Valérie. On y tenait d'ailleurs tous les deux à ce que ce soit un travail collectif et que chacun apporte sa pierre à l'édifice. Évidemment, Valérie a fait tout le travail de recherche, d'écriture. Elle arrive avec une base très solide, mais ensemble, on a pu essayer de... trouver une mise en scène qui nous convenait à tous les deux.
2: C'est déjà important.
0: Alors justement, j'en viens à vous, Valérie Villieu. Je l'ai dit en ouverture, scénariste française, mais à la base, vous êtes infirmière et passionnée de photographie. Alors comment on en vient à écrire des scénarios?
2: Je crois que c'est comme dans la vie, c'est les rencontres qu'on fait. Donc par le biais de mon travail d'infirmière, je suis infirmière à domicile, je rencontre énormément de gens. De personnes avec des histoires, beaucoup de personnes âgées. Et j'ai donc rencontré une dame il y a 15-20 ans maintenant qui m'a confié son histoire d'enfant caché à Grenoble pendant la guerre. Voilà, ça m'a amené à utiliser la bande dessinée pour raconter son histoire, pour mettre des images là où il n'en avait plus ou pas. Voilà. Et en ligne directe, comme sa famille avait connu le camp de Drancy, je me suis renseignée sur ce camp pour élaborer le scénario de Cybernité. Et je me suis aperçue que je ne connaissais rien du camp de Drancy. Donc c'est comme ça que j'ai commencé à me renseigner et à comprendre pour plusieurs raisons l'importance de parler de ce camp. D'une part parce que l'immense majorité des juifs qui ont été déportés de France ont connu le camp de Drancy. Et également, dans ces temps un peu critiques de ce qu'on peut entendre autour de la Shoah, du révisionnisme, d'entendre que Pétain avait protégé les juifs, je me suis dit que c'était important un petit peu de, on peut dire, remettre les pendules à l'heure.
0: Comment s'est fait la rencontre avec Simon Géliot?
2: En fait, on est tous les deux, nos livres précédents ont été édités dans la même maison d'édition. Donc en fait, je cherchais vraiment un type de dessin pour correspondre à l'histoire de Drancy, et en voyant certaines pages particulièrement de Codine, livre précédent de Simon, je me suis dit que son trait et sa sensibilité aussi s'accorderaient vraiment bien avec le sujet que je voulais évoquer.
0: Alors comment s'est faite cette bande dessinée, puisque on l'a dit, il y a un scénario, il y a des dessins. Est-ce que le scénario est né avant les dessins? Est-ce que vous avez travaillé tout au long ensemble? Comment ça s'est passé?
2: Première étape, c'est recherche historique, recherche de témoignages, essayer d'alimenter un récit. Gros travail au niveau des livres d'historiens pour être le plus juste possible. Écriture d'un scénario que je soumets à Simon et qu'on retravaille ensemble pour qu'il puisse s'approprier cette histoire. Et c'est l'intérêt de travailler à deux, c'est d'avancer ensemble dans le travail, et c'est ce qui a bien fonctionné en fait.
0: Je suppose que vous avez fait à un moment donné un storyboard?
1: Oui, on a fait depuis tout ton scénario, on a fait un découpage qui était peut-être plus défini. Que tu avais découpé des scènes, il y avait des parties dialoguées, mais là on a pu définir ensemble davantage les cadrages, le rythme des plans. Donc oui, il y a eu un rough, mais la façon dont on a travaillé ensemble, c'était pas tellement au niveau du storyboard ou du rough, c'était davantage un découpage plus détaillé du scénario. Le scénario était là, la base était là, mais on est allé un petit peu plus dans le détail.
0: Est-ce que vous êtes fait aider par un historien ou par une personne référente pour être sûr, puisque malheureusement je n'ai pas lu ce livre, mais j'ai entendu tout ce qui s'est dit autour. On retrouve vraiment l'histoire du camp de Drancy, et donc il ne fallait pas se tromper, parce que comme vous l'avez dit à un moment donné, si vous faites la moindre erreur, tous les négationnistes et autres vont venir dire que vous avez inventé n'importe quoi, donc il faut être très précis, et apparemment c'est ce qui a été le cas dans votre bande dessinée.
2: On a eu la chance d'être aidé par Annette Biebiorka, qui est une référence dans l'histoire de la Shoah, hein, et qui nous a suivis, qu'on pouvait questionner à tout moment, et qui a eu vraiment un regard sur la BD. C'est très important, parce que moi, c'était une grande angoisse de dire des choses fausses. C'est des infimes détails sur le nombre de personnes, sur les dates, et il y en a énormément. Donc c'était un grand sujet d'angoisse.
0: Alors vous avez fait le choix d'un grand format, ça m'a étonné, d'un grand format BD, assez épaisse, donc ce qui veut dire qu'il y a de la matière, comme on pourrait dire. Est-ce que quand on prépare ce genre de bande dessinée à deux en scénario, est-ce qu'on arrive vraiment à se coordonner pour que tout soit mis dans ce livre sans oublier, ou est-ce qu'on n'est pas des fois un peu frustré, on est obligé de supprimer des scènes et des passages et se dire il y aura peut-être un deuxième?
1: Bien sûr, on ne peut pas tout raconter. Il y a des parties qui sont plus émouvantes qu'on doit sacrifier parfois au service de la narration. Et on ne veut pas non plus assommer le lecteur d'informations historiques, même si on veut lui donner les clés pour comprendre. Donc c'est tout un équilibre. C'est difficile parce qu'à la fois, on veut raconter l'histoire de Jean, on veut raconter l'histoire d'un lieu, une période historique. Donc oui, il y a des choix à faire. J'espère que c'est assez équilibré. En tout cas, c'est les retours qu'on a. Donc c'était notre... Ça fait partie de nos inquiétudes, hein, d'assommer le lecteur d'informations. Et en même temps, on a besoin d'avoir les clés de compréhension.
0: Alors c'est un exercice qui n'est pas facile, hein, puisqu'au départ, la table ronde était intitulée « La Shoah en bande dessinée, transmettre l'indicible ». Alors quand on fait une telle œuvre, c'est difficile. Est-ce qu'on se censure par moment pour ne pas montrer des images qui pourraient choquer le lecteur? Est-ce que c'est un livre qui est accessible aux plus jeunes? Comment l'avez-vous construit justement? Est-ce que n'importe qui peut le lire, ou il faut quand même pas les mettre dans toutes les mains?
1: Je pense qu'il faut quand même avoir
2: une connaissance.
1: Je ne sais pas si c'est une connaissance, mais l'histoire est dure. Peut-être être accompagné, mais je pense qu'il faut quand même aussi avoir un certain âge pour être capable d'encaisser un rapport à la mort, à la violence, à l'injustice. Je ne sais pas, je présume qu'une fois faut quand même une petite maturité pour ça. Après, en termes de description graphique, c'était une attention de nous deux, de ne pas tomber dans une forme d'obscénité, de complaisance, de pas jouer trop sur la fascination qu'on a tous envers l'horreur. Donc on a, et par respect pour les victimes, et parce que ça ne nous intéresse pas vraiment, on a cette attention-là particulièrement. Donc effectivement, on a parfois utilisé des détours pour parler de certaines violences, regarder ailleurs ou utiliser des allégories, des métaphores, pour éviter d'être dans la description graphique.
2: Et tout en pudeur aussi, j'ai l'impression, pour l'avoir feuilleté, on sent effectivement que vous faites attention aux lecteurs, mais aussi peut-être à ceux qui ont vécu et qui sont encore en vie. Je pense que vous avez mis toutes ces précautions, effectivement, pour que les gens ne soient pas choqués.
3: Oui, je crois que quand on se confronte à ce type de sujet, c'est aussi un des premiers questionnements qu'on doit affronter. Donc, effectivement, on essaie d'être et le plus respectueux possible en termes d'histoire, mais également des personnes. On lit beaucoup de témoignages, on essaie d'infuser quelque chose de ce qui a été transmis par les témoins. Donc effectivement, on se doit à ce respect et comme disait Simon, de ne pas verser vers l'outrance et le sensationnel, parce que c'est, d'abord je trouve que ça fait repoussoir et ça dessert la cause, et parce qu'on le doit aux personnes qui l'ont vécu et aux lecteurs aussi.
2: Est-ce que vous avez réussi à mettre quand même des points d'humour ou des points à un moment donné où on respire sur un truc qui est tragique, où des fois les gens ne vont pas aller vers ce genre de bande dessinée en ayant peur de ce qu'ils vont y trouver? Est-ce que justement vous pouvez dire aux lecteurs, vous verrez, il y a des inspirations, à un moment donné on peut respirer et il y a des choses moins dramatiques?
1: On espère, il y a des personnages qui déjà ont leur caractère et qui parfois présentent un rapport à ce qui leur arrive, enfin ils se sauvent parfois à travers des traits d'humour ou d'un légèreté. Et puis ce qui nous intéressait aussi, c'était d'incarner ces victimes pour les sortir de leur anonymat et de la masse, de leur rendre leur individualité. Et du coup, c'est aussi des liens d'amitié, de loyauté, de tendresse. Pas que d'ailleurs, il y a aussi des personnages qui ne sont pas très reluisants, ou des actions qui ne sont pas très reluisantes. Mais il y a une histoire d'amour, donc on n'est pas juste simplement sur une description de l'horreur, c'était pas seulement ça notre sujet. C'était aussi comment
2: humaniser, peut-être.
1: Absolument, ouais. Essayer de les incarner, de les humaniser, de leur rendre leur individualité. C'était un des enjeux principaux, je crois, de notre bande dessinée.
2: Je suppose que vous avez été à la Mouette, à Drancy.
3: Oui.
2: Quel a été votre ressenti quand vous avez préparé, je suppose, ce livre?
3: Ouais, déjà, l'histoire est incroyable parce que ce lieu a été pensé pour une amélioration des conditions de vie de personnes modestes. Voilà, c'est ça. Mais ça a vraiment été un petit peu comme ce qu'a fait le Corbusier, en fait. Donc il y a quelque chose qui s'en rapproche. Et en fait, ce qui est terrible, c'est que ça devient un lieu où on côtoie du monde et un moment important dans la déportation des Juifs de France. Donc un peu d'incrédulité en fait aussi aller là-bas, celui qui avait donc vocation d'améliorer la vie des gens, qui connaît cette période-là, qui reprend sa fonction de logements sociaux à la suite après avoir cueilli les Juifs et les collaborateurs aussi d'ailleurs, au passage. Et on est un peu sidéré de voir aussi comment sont traités les gens qui y habitent à l'heure actuelle. C'est des personnes très modestes économiquement, donc on a laissé les lieux se dégrader. Il n'y a pas eu de moyens alloués pour maintenir un lieu digne, en fait.
1: Déjà de savoir qu'ils vivent dans un ancien camp de concentration et qu'en plus, les conditions sont indignes, c'est assez révoltant.
3: C'est classé en plus.
1: C'est classé pour les...
3: À cause des fenêtres de Jean Prouvé.
1: Oui, pour les huisseries, pas pour l'histoire. Sinon, je pense qu'il aurait été rasé, le bâtiment, d'ailleurs. Mais oui, c'est assez terrifiant. Et par ailleurs, en fait, le mémorial qui est en face permet d'appréhender l'histoire avec des témoignages, des photos, tout un apport de médiation. Mais le lieu, on a un monument aux morts à l'entrée de la cité, et un wagon qui a été installé aussi. C'est chargé, il faut s'imaginer rentrer tous les jours chez soi en voyant ça, en sachant que c'est là. Et autre chose, c'est qu'ils ont fait des travaux, alors je ne sais plus en quelle année, mais assez récemment, je crois en 2000, comme ça. Et ils ont découvert derrière les plaques de placo, les noms des internés gravés dans les murs. Donc les gens vivent là-dedans. Je ne sais pas s'ils en ont conscience tous les jours ou pas, mais il y a quelque chose de révoltant là-dedans.
0: Alors pour terminer cet entretien, je crois que tous les deux, c'est la première année, la première fois que vous venez à la Maison Visio. Alors quelle a été, on a senti tout à l'heure lors de la table ronde, une certaine émotion de la part de Simon. Comment avez-vous vécu? Alors d'abord, pourquoi avoir accepté cette invitation à ce premier salon de la bande dessinée, du roman graphique? Et comment avez-vous vécu cette Maison Visio? Là, on est sous le soleil, tout va bien, c'est un très joli lieu qui est chargé d'histoire, mais moi je dis toujours qu'il est chargé de vie aussi. Il n'y a pas que l'histoire de ces malheureux enfants.
1: C'est ce que je disais tout à l'heure, on entend presque les cris et les chants résonner. Il y a une cloche qui est hors d'usage aujourd'hui, enfin qui sonne, je crois, quelquefois, mais on imagine résonner encore. C'est un lieu qui vibre encore de l'absence de ses enfants. Donc c'est bouleversant, et puis les lettres et les dessins des enfants sont bouleversants aussi. Oui, j'ai été saisi par l'émotion, bien sûr. Et cette présence ici, ça est dans le même sens. Déjà, ces enfants sont passés par Drancy, ils ont été déportés depuis Drancy. Donc on a fait le chemin un peu à reculons, c'est-à-dire qu'on a fait aussi une rencontre à la prison de Montluc, où les enfants des yeux sont passés avant d'aller à Drancy. Et donc on arrive maintenant là. Ça avait du sens d'être ici. Et puis l'organisation est très réussie, le programme est très réussi. C'est la première session, édition du festival. Et je trouve qu'ils ont fait un boulot formidable. Et dans l'accueil et dans l'organisation du festival, c'est pas évident. Oui, merci à eux de nous avoir invités.
0: Et dernière question. Qu'est-ce que vous diriez à nos auditeurs pour qu'ils s'emparent de votre livre La Muette? Ils l'achètent, ils le lisent, et puis on le distribue, et puis on l'utilise aussi, puisque on sait que par la bande dessinée, on peut faire passer beaucoup de choses, notamment à nos jeunes lecteurs qui ont du mal à s'emparer de livres. On a vu les dernières études qui disent qu'il y a de moins en moins de lecteurs. Donc la bande dessinée, c'est peut-être une porte vers la lecture. Qu'est-ce que vous auriez à leur dire? Allez-y.
3: L'histoire à travers la BD, je pense que c'est une bonne idée.
1: Oui, mais pas que ça. C'est une histoire qui pour elle-même, je crois, est saisissante. Que par ailleurs, ça peut donner des clés pour comprendre ce qui se joue aujourd'hui. Et mieux éviter que l'histoire se répète. Et par ailleurs, c'est ce que je disais tout à l'heure aussi, c'est ce qui m'est arrivé aussi avec le jour d'avant, donc, qui parle davantage du monde de la nuit, c'est que je vois beaucoup de gens qui viennent nous voir en dédicace et qui nous parlent d'eux. Et qui ne l'achètent pas forcément pour le lire, mais pour l'offrir. Et pas d'ailleurs tant pour que ce soit lu, mais pour pouvoir en parler. Et qu'on se rend compte parfois de ça, que c'est plus un objet relais. C'est pas que ça, évidemment, c'est aussi une bande dessinée, mais c'est aussi un objet relais qui permet d'ouvrir la discussion. Je pense que ça peut être aussi une des raisons de s'emparer de ce livre, de dire ça.
3: Vous en parlez.
1: Ouais.
3: Un projet que vous voulez avenir? Des indications?
1: Il est balbutiant, on ne peut pas trop en dire, mais on a un projet tous les deux.
3: Oui. Donc cette première collaboration s'est très bien passée.
2: Exactement.
1: Tout à fait.
2: On a envie d'y retourner. Voilà.
3: Okay. Bien, je vous remercie.
1: Merci
2: à vous.
0: C'était Valérie Villieu, photographe et scénariste, et Simon Géliot, illustrateur storyboarder, qui nous ont présenté leur BD La Muette, Drancy, un camp aux portes de Paris, qu'ils ont réalisé ensemble et qu'ils nous ont présenté à l'occasion du premier festival de la BD et du roman graphique intitulé Max et Otto et proposé par la Maison d'Izieux, mémorial des enfants juifs exterminés. Pour plus d'informations, www.memorialisieux.eu.
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2: C'est le moment de retrouver Youssi, le titre Natty Tree, et cet extrait de son album Wild Wives.

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3: Dans l'instant qui vient, on écoute Ragamuffin Ball de Kozik sur Couleur.
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2: L'autrice, compositrice, interprète lyonnaise Caïman nous dévoile Sans Tricher, une balade guitare-voix folk, un titre bonus à son deuxième album, Dreamcore. Et c'est le coup de cœur de Gérard, animateur de l'émission Itinéraire bis sur Radio

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0: feu Chatterton, le titre Mille Vagues, c'est extrait de leur album Labyrinthe.
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L'artiste lyonnais Sirius nous offre une bulle de réconfort avec le titre Un peu de paix. Un morceau qui réunit, qui relie, où chaque note tisse un pont entre les gens. On l'écoute, c'est le coup de cœur sur couleur, et cet extrait de son EP Hilversum Tape sorti fin janvier 2026.

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1: HK nous propose son 11e album, Le Cœur au Vent, on écoute le titre un peu plus.

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2: Le nouvel album d'Angélique Kidjo est passé sous le signe de l'espoir et de la transmission. Elle le dédie à sa mère Yvonne, femme de théâtre, chorégraphe et pionnière de la scène culturelle du Bénin, dont le mot magique était l'espoir. Face à l'actualité mondiale, Angélique Kidjo revendique une positivité lucide et engagée, car la joie est un acte de résistance. On écoute Sunlight to My Soul, enregistré avec la chorale Soul to Gospel, et c'est le coup de cœur de Sylvie sur Radio Couleur.

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1: Dans vos oreilles et sur couleur, Sosamba, extrait de l'album du même nom par Vicente et Maria.

Sam Nassi, celle que l'on avait surnommée à ses débuts la John Bass du Maghreb, revient avec un nouvel album, Zagat, qui nous invite à relever la tête et à refuser le racisme. Avec le titre D'ici de là-bas, qu'elle interprète avec le franco rwandais Gaël Faye, elle choisit la poésie comme arme face à l'intolérance et au racisme et nous rappelle que la douleur n'a pas de couleur ni de frontières, et c'est le coup de cœur sur Radio Couleur.

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0: 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Et voici l'entretien présenté par William Guillaume. Nous sommes aujourd'hui dans l'établissement de l'association Ma Chance Moi Aussi à Lyon 8 et pour nous présenter ce dispositif, je suis accompagné de Aubin Bouillon de Cheminier, directeur opérationnel Auvergne-Rhône-Alpes et de Marie Lemoyle, référente éducative de cette structure. Bonjour à vous. Alors, qu'est-ce que cette association ?
1: L'association, c'est Ma Chance Moi Aussi. Elle a été créée à Chambéry. Aujourd'hui, il y a 13 établissements, 500 enfants. Donc, l'objectif, le but de l'association, c'est que les enfants du quartier prioritaire aient plus de chances de réussite. Et donc on les accompagne sur du long terme, dès le plus jeune âge, vers l'âge de 5-6 ans, sur des temps périscolaires, extrascolaires, avec des activités intégrées par le

0: d'enseignement, des activités, des projets. On les a aussi donc, sur les vacances, on a la place des projets en différentes thématiques. On va beaucoup travailler autour du champ des savoirs, autour de la citoyenneté, également autour de la gestion des émotions, de la culture. Et on travaille aussi du coup avec les parents, pour l'accompagnement à la parentalité, avec des rendez-vous individuels, des cafés parents sur différentes thématiques. Ce sont les écoles qui nous aident à repérer et à accompagner les familles qui ont besoin de l'aide de l'association.
1: Alors comment est-ce que les écoles sélectionnent les enfants? Est-ce qu'il y a une étude au préalable?
0: Les écoles en fait vont plutôt présenter le dispositif à des familles qui en ont besoin, qui présentent parfois des difficultés dans leur quotidien de parents, et vont leur proposer cet accompagnement qu'elles sont libres ou pas d'accepter. Et derrière, nous, en fait, on va vérifier si les familles sont prêtes à s'engager avec nous, puisqu'on va quand même demander de la présence, du travail en coopération pour accompagner ces enfants.
1: Est-ce que les parents sont obligés de suivre ce dispositif quand l'école le préconise, ou alors elles ont le choix, et puis est-ce que c'est payant?
0: Alors, il n'y a absolument rien d'obligatoire, ça ne peut pas d'adhérer. Généralement, quand elle commence, il y a plusieurs années. L'accompagnement des familles paye une petite participation pour bénéficier de l'association.
1: Il y a un suivi qui peut être donc très long avec l'enfant. Est-ce que vous avez déjà des retours positifs ou négatifs avec les parents, les écoles?
0: Oui, bien sûr. Alors on va observer en fait plusieurs changements au bout d'un an, au bout de 3 ans, au bout de 5 ans, au bout de 10 ans. Ça va dépendre de l'accompagnement des enfants, mais ça va être sur la posture de l'élève, ça va être sur les résultats scolaires. Ça va également sur le comportement. Je viens d'en parler, mais pas tous ces jours aussi avec nous, donc ils vont travailler tout ce qui est autonomie. Voilà, et aujourd'hui, on a des jeunes qui passent en complet avec des formations. On accompagne aussi dans leur choix en termes d'orientation. Et puis parfois, il y a des jeunes qui n'ont plus besoin de l'association, qui arrêtent avant 10 ans, parce que ce n'est pas obligatoire de jusqu'au bout de 10 ans, parce que tout va bien et qu'ils peuvent aller sur. Ils pourront s'en sortir par eux-mêmes. C'est ce qu'on vise, en fait, on ne vise pas de l'assistanat, mais vraiment que les jeunes deviennent autonomes.
1: Est-ce qu'il y a des jeunes qui vous ont déjà demandé à quitter l'association parce qu'ils se sentent beaucoup mieux, ils sentent qu'ils ont les capacités, qu'ils ont réussi à atteindre un niveau, le niveau qui était souhaité par leurs parents, par les professeurs également?
0: Oui, c'est arrivé pour des jeunes de la 5e à la 4e, ça va beaucoup mieux, mais c'est ce qu'on vise, en fait, c'est que les jeunes ne sont pas autonomes.
1: Vous, Marie, vous travaillez ici. Alors, comment se passe la gestion des enfants?
2: Ça se passe plutôt bien. L'accompagnement se passe bien. C'est intéressant de voir leur évolution. Même si ça fait qu'un an et demi que je suis là, je les vois grandir, avoir plus confiance en eux, savoir plus exprimer comment ils se sentent et à s'intéresser et à être curieux sur les nombreux sujets. Toujours partant pour de nouveaux projets.
1: Est-ce que vous arrivez à avoir des évolutions rapidement, en quelques mois, en quelques semaines?
2: Ça dépend des enfants. Il y en a, oui, parce qu'ils vont oser petit à petit nous parler s'ils sont de nature timide. D'autres, ça va prendre un peu plus de temps parce que bon, ça fait qu'un an et demi que je suis là, mais on les voit grandir, devenir autonomes sur les devoirs. Maintenant, ils s'y mettent la plupart du temps tout seuls, même s'il y a l'enseignant qui est présente. Ils deviennent. Oui, c'est ça, plutôt.
1: Alors, c'est assez curieux, puisqu'ici on est dans vos locaux et on voit tout un tas d'objets que les enfants prennent en main, ils s'amusent. Alors c'est de l'amusement, mais en même temps, on voit qu'il y a quand même de la réflexion derrière chaque jouet ou jeu de société.
2: C'est vrai que, en tout cas, pour ce groupe de mes autres, ils adorent par exemple les jeux de société. Des fois, on leur explique une fois les règles du jeu, et après, ils s'y mettent de manière autonome. Ils sont très demandeurs de découvrir de nouveaux jeux de société. Après, c'est vrai qu'ils ont bien aussi beaucoup de choses.
1: Donc ça fait partie des petites solutions de détendre les enfants pour qu'ils puissent être amenés à mieux travailler derrière?
2: Oui, c'est surtout aussi d'être à l'écoute de leurs besoins, que des fois ils aussi peuvent sortir parce que c'est important d'être dehors et de faire en fonction des enfants.
1: Alors une question pour vous deux, qu'est-ce qui vous a amené à travailler dans ce dispositif?
0: Moi, mes parents travaillent dans le social et dans l'éducation. Et je pense qu'on n'échappe pas à notre destinée, et donc c'est aussi pour ça. Ils ont travaillé toute leur vie pour les autres, et je pense que je suis dans leur trace.
2: J'ai été dans l'éducation populaire depuis toute petite. Je suis partie en cadeau chaque vacances, et j'ai été dans l'éducation populaire avec beaucoup de valeur, et chercher à avoir un métier avec qui a du sens et être en contact avec les
1: Si on souhaite retrouver des informations sur l'association, est-ce qu'il y a un site internet ou est-ce qu'on peut même devenir adhérent?
0: Alors du coup, vous pouvez suivre les informations sur machancemoiaussi.org et après on sera toujours disposé à recevoir que ce soit de l'aide, que ce soit aussi de l'aide financière. Voilà, ou même parfois on peut demander s'il y a une plénière pour la responsabilité, donc on peut faire des choses professionnelles.
1: Merci Aubin Guyon de Chemilly, directeur opérationnel Auvergne-Rhône-Alpes, et Marie Lemoyle, référente éducative de l'association Ma Chance Moi Aussi à Lyon 8. Pour plus d'informations, rendez-vous sur le site internet www.machancemoiaussi.org. 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
1: Tous les premiers dimanches du mois, le musée Champollion à Vif, près de Grenoble, propose une visite guidée gratuite de l'exposition permanente Les Frères Champollion à l'origine de l'égyptologie. À découvrir dimanche 6 septembre. Plus d'informations sur https://musée.fr.fr. Jusqu'en 8 novembre 2026, découvrez entre fleurs et mer une histoire médiévale. Une exposition proposée par le musée Saint-Antoine dans la Gaule, dans le cadre de la saison culturelle au Quelle histoire du département de l'Isère. Plus d'informations sur https://musée.isère.fr. Jusqu'au 31 décembre 2026, le musée Hector de la Gaule à la Croix de Saint-André nous propose l'événement Hector prend les eaux entre thermalisme et divertissement. Il s'agit de plusieurs visites de grands musées qui s'accompagnent de concerts, de dégustations et de spectacles. Et dont le programme est à retrouver sur www.festivalberlioz.com. L'année à Béziers, près de Grenoble, plongez gratuitement au cœur de l'histoire révolutionnaire de la ville en visitant le musée de la Révolution française du domaine de Béziers. Les informations sur https://musée.fr.

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On écoute Neptune, le titre Chien de casse, extrait de l'EP éponyme.

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2: Il y a tout juste un an, Spelling marquait une étape majeure de son parcours avec la sortie de son premier album, In Art With Rust. Aujourd'hui, pour souffler cette première bougie, il nous propose la sortie du clip officiel de The Best Line. Et c'est mon coup de cœur sur Radio Couleur.
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1: Petite pause reggae avec le groupe ORP, le titre La Bonne Parole et cet extrait de l'album Le Village.

La chanteuse, autrice, compositrice coréenne Yoo Soon-na a composé l'intégralité de ce nouvel album, Lost Peace, qui est un voyage captivant vers la découverte et l'acceptation de soi. On écoute le titre éponyme, Lost Peace, de cette fidèle invitée de Jazz à Vienne, et c'est le coup de cœur de Sylvie sur Radio Couleur.

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1: À celui qui nous aide à gravir le tour, et qui nous sert ainsi tour à tour.

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0: À l'occasion des 50 ans du musée, le musée Bouguimaume, musée théâtre romain à Lyon, nous offre une expérience immersive et interactive au cœur de Bouguimaume. Avec Explore Lyon antique, vous plongerez dans l'atmosphère et le décorum de Lyon au IIe siècle, période d'apogée de la capitale des Gaules. Mais vous pourrez aussi revenir au XXIe siècle pour découvrir Lyon à notre époque. Alors Claire Isien, vous êtes directrice du musée, pouvez-vous nous expliquer comment est né ce projet?
2: Ce projet est né de la nécessité de rendre accessible au plus grand nombre le patrimoine antique de la ville de Lyon. Quand on déambule au milieu des vestiges actuels, il est difficile de les comprendre, de les appréhender. Et on a souhaité mettre en place un dispositif hybride qui permet à tous d'accéder à ce lieu antique. Alors, il comporte à la fois du mobilier, donc ce sont des panneaux pédagogiques, ce sont aussi un espace ludique pour les enfants, des maquettes tactiles qui permettent de se projeter dans la ville antique, associé à des dispositifs numériques, une web app notamment, c'est-à-dire la possibilité de scanner un QR code avec son téléphone portable et d'être dans l'immersion 3D de la ville à Lyon. Donc, vous postez par exemple devant le théâtre antique tel qu'il est et vous le voyez apparaître avec son mur de scène, sa couverture, ses décors et son ambiance. À cela, on a ajouté également la possibilité d'avoir une visite en réalité virtuelle avec casque VR, accompagné d'un médiateur culturel. Et enfin, une chasse au trésor à l'échelle de la colline de Fourvière, qui est un jeu.

0: au trésor virtuel avec l'application Lumioli pour les familles. Alors, quel a été le prestataire choisi pour préparer ces images en réalité virtuelle? Alors, quand on met le masque, on en voit quelques-unes, on peut aller visiter l'Odéon, on a plusieurs endroits qu'on peut aller visiter. Alors, comment ça s'est passé pour la mise en image justement de tout ça?
1: On a voulu que ce soit le plus immersif possible, le plus proche de nos questions de vie quotidienne finalement. Et il faut l'humaniser en fait ce patrimoine. Donc on a choisi des personnages qui ont possiblement existé d'après les inscriptions que nous possédons dans les collections du musée. Et on leur a donné une apparence basée sur les codes aussi qu'on va trouver sur Internet avec l'intelligence artificielle, mais aussi par exemple des costumes. Des accessoires qui correspondent bien à ceux qui nous sont indiqués par le comité scientifique. Et donc ces personnages nous emmènent visiter la ville. On peut les écouter, il y a un système audio qui permet de voyager dans la ville antique en différentes langues. Donc, et puis aussi de pouvoir l'écouter quand on est par exemple, quand on a une déficience visuelle notamment.
0: Alors ce qui est intéressant aussi, c'est qu'on va non seulement dans Lyon antique, mais on revient aussi à Lyon de nos jours. Ça nous permet de faire une passerelle, de voir ce qu'on voit actuellement quand on est en dehors de la réalité virtuelle, et puis quand on est avec ce casque.
1: Oui, on a beaucoup travaillé sur les vues actuelles et les vues il y a 2000 ans, donc que ce soit sur le mobilier antique, le mobilier pardon, pédagogique. Et vous avez des vues restituées systématiquement du paysage que vous avez devant vous, mais il y a 2000 ans. Basé sur une maquette qu'on a réalisée avec le comité scientifique d'experts, historiens, archéologues qui restitue la ville antique sur 80 km². C'est la plus grande restitution de ville antique après celle de Rome que l'on a. Donc c'est un outil extraordinaire, évolutif, sur lequel on peut adjoindre de nouvelles découvertes. Et donc cet outil sert de repère à la fois dans les outils numériques que l'on va avoir pour la visite avec casque en réalité virtuelle, web app, mais aussi pour le mobilier pédagogique.
0: Alors quel est le but recherché? On voit qu'il y a de plus en plus effectivement des musées qui partent sur la réalité virtuelle. Alors c'est super parce qu'effectivement ça permet de remonter le temps en fait. Parce que là quand on est installé tranquillement dans l'Odéon, on ne voit pas tout ce qu'il pouvait y avoir avant parce qu'il manque effectivement des caisses. Là aussi c'est vraiment aussi permettre aux visiteurs qui sont peut-être plus curieux avec de l'informatique ou de la réalité virtuelle de venir sur ces lieux-là.
1: Oui, c'est permettre finalement de s'immerger dans l'antiquité. Je pense que c'est important, on a besoin aussi d'utiliser nos sens pour mieux comprendre. Le fait de pouvoir se positionner dans un monument en géolocalisation et de voir apparaître ce qui constituait son architecture, ses décors, l'ambiance sonore également, les personnages, il y a des personnages qui mènent différentes activités dans la ville. On peut voir un comédien, on peut voir des enfants jouer, on peut voir un sénateur se promener sur le forum antique. Ça nous permet de mieux imaginer, appréhender ce que pouvait être cette ville il y a 2000 ans.
0: Alors il y a actuellement également l'exposition C'est Canon. Alors quel est le parcours que vous conseilleriez à un jeune, à un moins jeune? Je viens au musée, pourquoi je commence et comment va se passer ma visite?
1: Alors c'est vrai qu'on a développé pour les 50 ans du musée une double approche, celle du musée, de ses missions de conservation et de valorisation des collections à travers l'exposition C'est Canon, l'Arche et les Romains. C'est vraiment une invitation pour tous les âges, enfants, adultes, à venir découvrir ce qui était l'art dans les cités romaines. C'est un art qui est contextualisé. On explique pourquoi on le faisait, qui le faisait et comment est-ce qu'il était exposé dans une cité romaine. Donc on peut déjà venir visiter cette exposition, en profiter pour s'immerger un petit peu dans le musée, ses collections permanentes. Et puis bien sûr, on peut venir aussi découvrir le site. Notre approche, elle a été de permettre une découverte du site comme on le souhaite. C'est-à-dire qu'on peut très bien ne s'intéresser qu'à un ou deux monuments, arriver par le bas, par le haut du site, comme on le souhaite, et revenir une seconde fois. Pour l'instant, on a surtout valorisé à travers 25 dispositifs exploratoires antiques, aussi des théâtres antiques et des monuments adjacents. Au mois de mars prochain, on étendra ce dispositif à d'autres monuments qui se trouvent sur la colline de Fourvière et qui permettront d'avoir une vraie balade. Et je conseillerais de venir plusieurs fois parce que si on veut également faire la chasse au trésor, c'est un beau petit parcours familial qui fait 5 km sur la colline. Mais finalement, si on veut vraiment s'amuser, on peut venir une fois, deux fois ou trois fois.
0: Pourquoi un camp aurait lieu dans ce trésor?
1: La chasse au trésor, elle est ouverte à partir du 18 octobre pour les vacances scolaires et après elle se déroule sur plusieurs années à venir. Et les masques de réalité virtuelle, c'est dans le musée ou sur le site? Alors on vient les prendre sur réservation avec un guide, un médiateur culturel. Donc on va sur le site internet réserver sa visite. Il y a des créneaux qui sont ouverts bien sûr. Et on a rendez-vous à l'accueil haut du musée avec le médiateur qui nous emmène visiter le site à ses côtés. Merci.
0: Merci. C'était Claire Islin, directrice du Lublinais Musée Théâtre Romain, qui nous présentait le projet Explore Lyon Antique, une expérience immersive au cœur de Lublin. À voir également actuellement au musée, l'exposition C'est Canon, l'Arche des Romains jusqu'au 7 juin 2026. Pour plus d'informations et réservations, https://lublinais.grandlyon.com. Et

0: 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Tout de suite, on écoute le nouveau single de Gaëtan Roussel, Je reste là.
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1: Jusqu'au 13 septembre 2026, les festivités sont de retour à Bourgogne-Jallieu. Les rues bergaliennes s'animent et vous invitent à sortir, flâner, découvrir, mais surtout à vous amuser. Rendez-vous sur www.bourgogne-jallieu.fr pour reconnaître le programme. Jusqu'au 20 septembre 2026, voyagez dans le passé grâce au cliché de la photographe Françoise Collard, présenté dans l'exposition « Nous à l'œuvre » au musée de l'ancien évêché à Grenoble. Plus d'informations sur https://musée.fr. Jusqu'au 20 septembre 2026, plus de 200 bijoux, accessoires vestimentaires, objets liés au soin du corps durant la période néolithique seront exposés au musée archéologique de Hyères-sur-Envie dans le cadre de l'exposition Corps paré, âme révélée. Plus d'informations sur www.musée-larima-hyères.fr. Jusqu'au 25 avril 2027, le musée de la résistance et de la déportation de l'Isère à Grenoble accueille en son sein l'exposition Running World, dans laquelle le photographe sud-africain Gideon Mendel met en lumière les conséquences humaines et environnementales des inondations à travers le monde. Plus d'informations sur https://musée.isère.fr.
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4: L'autrice, compositrice, interprète lyonnaise Caïman nous dévoile Sans tricher, une balade guitare-voix folk, un titre bonus à son deuxième album, Dreamcore. Et c'est le coup de cœur de Gérard, animateur de l'émission Itinéraire 10 sur Radio

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1: Et c'est tout bon. Je vais, comme je l'ai dit, c'est du préenregistré. Alors si vous êtes, si vous voulez vous reprendre, il n'y a pas de souci. Juste laissez un espace un petit peu d'une seconde, on va dire, pour que ce soit plus facile pour le montage, en fait, tout simplement.
2: D'accord, très bien. J'ai noté.
1: Du coup, on va commencer. Je vais faire une intro, puis ensuite on va tous enchaîner.
2: Super.
1: Je reçois aujourd'hui un invité à la croisée des chemins entre deux métiers qui de première vue paraissent bien éloignés. Antoine Maréchal, né en 1993, est un architecte de formation, diplômé de l'École nationale d'architecture de Paris-Est, une formation pour un métier sérieux qui lui permet de créer une passerelle vers l'expression d'une de ses plus grandes passions, qu'est le dessin. Une pratique qui lui a permis d'endosser la double casquette d'illustrateur. Et ce, pour des agences d'architecture, mais aussi de nombreuses contributions dans des œuvres qu'il affectionne particulièrement, les bandes dessinées. Bonjour Monsieur Maréchal.
2: Attends, bonjour.
1: Excusez-moi, je ne dois pas dire monsieur, mais je dis la vidéo aujourd'hui. Bonjour Antoine Maréchal.
2: Bonjour.
1: Alors pour commencer, est-ce que vous pourriez peut-être vous présenter plus en détail et nous expliquer le parcours qui vous a mené à l'architecture ?
2: Alors, comme...
1: Attendez, désolé, mais on entend beaucoup le vent. Est-ce que vous êtes dehors ?
2: Ah oui, je suis dehors parce que je travaille dans un atelier... Attendez, je vais peut-être trouver un espace. Je travaille dans un atelier partagé. Et comme c'est le silence et que mes collègues travaillent... Attendez, je vais essayer de me mettre dans un petit sas.

0: Est-ce que là c'est mieux?
1: Oui, là j'entends rien, là c'est bon.
0: Parfait.
1: Bon, alors, nickel. Pourriez-vous vous présenter plus en détail et nous expliquer le parcours qui vous a mené à l'architecture?
0: Alors, ben, comme tous les enfants, ben, j'affectionnais effectivement le dessin. Sauf que voilà, j'ai jamais vraiment arrêté de dessiner. Ça a accompagné mon parcours scolaire. Et j'avais aussi, on va dire, un goût pour l'histoire, des monuments historiques, voilà. Et puis, dans une orientation un petit peu, je dirais, hasardeuse, je me suis demandé ce qui alliait, on va dire, le goût de l'histoire et des bâtiments anciens, dans un premier temps, et le dessin. Et on m'a orienté vers l'école d'architecture. Mais je suis rentré en architecture vraiment, je dirais, grâce au dessin.
1: D'accord. Et justement, vous vous décrivez vous-même comme architecte et illustrateur, mais vous venez de dire que votre goût pour le dessin, il a toujours été présent, mais est-ce que vous savez comment il est réellement né, ou c'est quelque chose d'assez inné?
0: Ce que je vous disais, quand on est petit, on dessine. Moi, après, l'activité, je pense que j'ai jamais vraiment analysé jusqu'au bout, mais ça a toujours été un moment un peu refuge. Pas que je sois dans le besoin de sortir du monde, mais ça a été vraiment une activité qui m'a vraiment, je dirais, transporté à tous les âges. Je passais des longues heures à noircir des feuilles. Je dirais que ça prend un peu la forme, le chemin de l'apprenti architecte dans mes années de collège et de lycée, parce que lors de voyages en vacances, l'été, en France, je commence un peu à faire ce qu'on appelle des carnets de voyage, à m'intéresser au réel, donc à dessiner des paysages, des châteaux forts, ce genre de choses. Et puis c'est aussi des dessins qui sont tout simplement à la marge de mes cours. Vous voyez, ça, c'est presque une pratique qui prend de la place, qui est un peu envahissante. Disons que si j'étais un élève plutôt sérieux, je passais quand même beaucoup, beaucoup de temps à dessiner en cours. Et c'est un peu comme ça d'ailleurs qu'on m'a invité à envisager une orientation en lien avec le dessin.
1: Bah justement, tous ces dessins, en tout cas quand moi j'ai vu votre travail, j'ai eu l'impression de quand même reconnaître un style qui est bien à vous. Est-ce que vous, particulièrement, vous le reconnaissez? Et comment décririez-vous votre style graphique si vous êtes un peu d'accord avec mes propos?
0: Si, je pense que de toute façon, quand on a une pratique très lointaine du dessin, inconsciemment, on a des choses qui reviennent, peut-être qui nous appartiennent, on pense... qui nous appartiennent. En réalité, je pense que mon dessin, c'est beaucoup le fruit aussi des bandes dessinées, des livres illustrés que j'ai pu lire, qui m'ont particulièrement plu. J'ai un dessin, je dirais, qui est un petit peu au croisement entre, on va dire, la nouvelle BD française apparue dans les années 90, des gens comme Lewis Trondheim, par exemple, m'ont beaucoup marqué. Je dirais donc un dessin plutôt ligne claire qui trouve un peu son origine dans la BD franco-belge, mais matinée un peu d'heroic fantasy, un peu de science-fiction, voilà. Et puis après, je dirais qu'il y a aussi un apport non négligeable de l'architecture, c'est-à-dire que quand j'ai commencé ma formation, ce trait, ce dessin s'est un petit peu précisé, a gagné peut-être en minutie d'une certaine manière, une attention au détail. Et je pense que c'est ce qui fabrique un style aujourd'hui, c'est voilà, quelque chose entre, je dirais, la bande dessinée franco-belge et puis le dessin un peu précis et fin de l'architecte.
1: Alors, dans une interview donnée au média Miss.fr, vous avez affirmé que l'architecture n'était qu'un prétexte pour dessiner. Justement, ça revient avec vos propos que vous avez dit précédemment. Est-ce que vous pourriez détailler là-dessus, sur ce point de vue, justement?
0: Ça tient beaucoup au fait que je suis rentré dans ces études d'architecte qui sont très, très prenantes, très exigeantes. vraiment savoir ce qu'est le métier concret de l'architecte et puis quel était ce métier dans les années 2010, là où je me suis formé. Et évidemment, on va dire que la profession n'a pas grand-chose ou plus grand-chose à voir avec l'image un peu d'Épinal qu'on peut en avoir de l'architecte un peu seul à la dessin et la pratique du dessin. Alors, si elle existe, elle était prenante les deux premières années, d'ailleurs, dans l'école où j'étais. Aujourd'hui, elle est quand même très minoritaire, on va dire, dans le quotidien d'un architecte. Puisque, je dirais, au milieu de mes études, j'ai compris que probablement ce n'est pas ce métier, ou en tout cas cette profession d'architecte libéral qui me faisait le plus envie, mais c'était que j'allais sûrement faire quelque chose en lien avec cet univers, l'univers des bâtiments, de la construction, de l'aménagement, qui me parle toujours, et pendant les études, c'est confirmé, et un univers qui m'intéresse, qui me questionne, qui me passionne, enfin d'une certaine mesure, mais j'ai su que ça ne serait pas le travail en agence, ou en tout cas qu'il fallait que je me ménage une porte de sortie ou un pied de côté, je ne sais pas comment dire. Et le dessin était... j'ai eu ce sentiment que le dessin pouvait être ce véhicule qui me permettait d'avoir à la fois un pied dans le milieu de l'architecture et puis regarder un petit peu autre part dans le monde de l'illustration et de la...
1: En BD, pour dessiner, il faut un scénario. Là, mon scénario à moi, c'était l'architecture. C'est ce que vous aviez affirmé dans cette même interview et ce qui revient un peu sur les propos que vous donnez. Mais il y a une question qui me vient, c'est pourquoi n'avoir pas complètement pris le pas du dessin en vous dirigeant vers peut-être une école d'art ou que sais-je.
0: Ben, parce que déjà, j'ai bénéficié déjà de l'enseignement du dessin, ce que je disais, les deux premières années d'architecture. Puis après, j'ai continué à pratiquer le dessin, si vous voulez. Je me suis même passé à un certain moment l'outil informatique parce que je n'y prenais pas un réel plaisir. Et j'ai bénéficié de la bienveillance de mes professeurs qui m'ont dû, je ne dirais pas que c'était une formation en dessin, mais j'ai pu expérimenter graphiquement des choses, que ce soit la perspective ou les vues aériennes, qui sont des dessins relativement courants dans les études et dans le métier d'architecte, mais aussi utiliser mes faibles connaissances de bande dessinée pour les mettre au service des projets que je pouvais faire à l'école ou par la suite au service des concours d'agences d'architecture qui avaient besoin de raconter par leur pratique ou ultimement qui projetaient de construire. Et donc je me suis un petit peu formé tout seul, mais j'ai fusionné, on va dire, un apprentissage du dessin un peu académique, de la perspective notamment, et mon appétence, ma connaissance de l'objet bande dessinée à travers mes lectures.
1: Ok, très bien. Alors, justement, vous disiez que le choix du travail... Non, je vais vous formuler d'une autre manière. Justement, vous disiez précédemment que le travail en agence, vous avez rapidement compris que ce n'était pas ce qui vous intéressait, mais du coup, aujourd'hui, vous êtes devenu illustrateur en freelance et aussi enseignant croquis. Est-ce que, du coup, devenir illustrateur, c'est une ambition qui s'est formée à ce moment-là quand vous êtes rendu compte que le travail en agence n'était pas fait pour vous?
0: Peut-être, rétrospectivement parlant, je pense qu'il s'est joué quelque chose. Après avoir fait une année dans une agence d'architecture et en sachant un peu plus précisément ce que je ne voulais pas faire, que l'illustration a commencé à être une voie possible, envisageable. Avant, c'était trop loin de moi, probablement. Et pour être même tout à fait franc, à la fin de mes études, j'avais quand même en tête d'aller, en tout cas, faire quelques années dans une agence, comme on dit, pour se former. Et en réalité, c'est là où j'ai eu la chance, il faut toujours le reconnaître, c'est que J'ai eu un premier contrat d'illustration, si vous voulez, l'été après mon diplôme. Un de mes professeurs, qui était par ailleurs un architecte, on va dire praticien, m'a invité à venir dans son agence au mois d'août pour illustrer un concours sur lequel il était en train de travailler. Et il a gentiment demandé, puisqu'il avait vu mes dessins par ailleurs à l'école. Donc en fait, passerelle, la bascule s'est fait comme ça. Au bout d'un an, on va dire que j'avais commencé un peu à rentrer dans le monde des agences avec un petit carnet d'adresses qui m'a permis d'enclencher, on va dire, une activité d'illustrateur, même si ce n'était pas un vœu très clair à ce moment-là.
1: Alors aujourd'hui, vous avez travaillé avec de nombreuses écoles, ou en tout cas vous avez travaillé avec de nombreuses écoles, telles que l'INSA INP, l'École nationale de la nature et du paysage et l'ENSA. J'imagine que les sujets de dessin ne sont absolument pas les mêmes en fait, et du coup ça vous émane peut-être un petit peu du dessin d'aménagement. Je voulais donc souhaiter connaître les objets qui vous intéressaient le plus à dessiner en fait.
0: C'est une excellente question, puisqu'évidemment j'ai d'abord enseigné en école d'architecture, j'ai aussi enseigné près d'étudiants aux Beaux-Arts, et aujourd'hui effectivement je suis plutôt aux côtés d'étudiants paysagistes. Alors même si eux aussi sont des aménageurs, comme les architectes, ils doivent avant tout concevoir des espaces, évidemment leur sujet d'étude n'est pas tant les bâtiments que, je dirais, le vide autour, c'est-à-dire, on pourrait dire évidemment le végétal, mais c'est des sujets d'ailleurs bien plus vastes. Et en ça, je dirais que c'est moi qui ai un peu aussi appris énormément et qui continue à apprendre auprès de mes étudiants paysagistes à un petit peu diversifier mon regard et de mettre au service des techniques de perspective, pas uniquement pour des objets construits, des bâtiments ou des ouvrages d'ingénierie, mais aussi dessiner une place, représenter un paysage très ouvert comme un paysage agricole, un sous-bois. Donc évidemment, j'ai dû un peu moi-même travailler pour approcher aussi ces sujets qui sont certes très différents de l'architecture, mais qui y sont aussi intimement liés.
1: Alors plutôt je parlais de vos contributions dans des bandes dessinées, et notamment la plus célèbre, en tout cas on peut dire ça, la plus célèbre.
0: Oui, j'en ai pas fait beaucoup, mais oui, celle qui est peut-être la plus connue effectivement.
1: Eh bien c'est le roman graphique Béton enquête en sable mouvant, est coécrit par Alia Bengana et Claude Bachtol. Est-ce que vous pourriez peut-être nous expliquer de quoi il s'agit?
0: Alors bien sûr, c'est une BD enquête, comme on en voit pas mal aussi, qui a été, vous l'avez dit, écrite par une architecte et un journaliste qui ont d'abord écrit une série d'articles pendant le Covid pour un média suisse sur la fabrique du béton aujourd'hui à l'échelle mondiale, et les conséquences que la production et l'emploi du béton, un petit peu généralisé dans le monde de la construction, engendre comme problème évidemment, je dirais, climatique, écologique, mais aussi comme problème économique, sociaux, etc. Et donc cette enquête qui a eu un certain bruit dans le, on va dire, dans la presse suisse avait besoin d'élargir un petit peu son audience, et l'idée a été proposée de convertir ces enquêtes papier, les enquêtes journalistiques, en bande dessinée. Et c'est à ce moment-là que j'ai rencontré le binôme par l'intermédiaire d'Alia, qui m'a proposé de venir avec eux, et nous sommes remis au travail pendant quasiment 3 ans pour adapter le texte à un scénario de bande dessinée. Et puis par la suite, moi j'ai réalisé les 150 planches que constitue cette enquête, qui en plus de dresser un constat, je dirais, un petit peu dur, enfin, de la production actuelle d'architecture, se propose aussi d'ouvrir vers une réflexion plus optimiste en présentant les alternatives au tout béton, comme évidemment le bois, la pierre, la paille, etc.
1: Alors j'aurais souhaité savoir comment cette opportunité elle s'est présentée à vous et pourquoi vous précisément, alors que vous décriviez jusqu'à là un parcours de quelqu'un qui n'avait pas vraiment d'expérience dans la bande dessinée auparavant.
0: Effectivement, quand Ali a venu me chercher en 2021, je n'avais pas publié de BD. J'en avais pour des cours de bande dessinée, pour des concours d'archives, mais tout cela était resté confidentiel. Mais il se trouve qu'un an auparavant, j'avais rencontré Alia, puisqu'elle était jury d'un concours d'architecture auquel je me présentais. Évidemment, j'avais manqué de montrer au jury quelques dessins, quelques planches de bande dessinée pour appuyer mon propos. Et je pense qu'elle a gardé ça en tête. Et quand le moment était venu de faire une bande dessinée à partir de ses articles, elle était aussi rassurée par le fait que le dessinateur puisse être aussi un architecte, c'est-à-dire comprenne les enjeux, mais puisse aussi utiliser les moyens d'expression de l'architecture quand il le faut pour détailler, expliciter au grand public la manière dont on construit, comment rendre lisible une coupe ou un plan, qui sont des documents que nous, architectes, avons l'habitude de manipuler, mais qui ne sont pas toujours très simples à déchiffrer. Et donc voilà, il y avait ce côté, cette double casquette, et puis le fait qu'on s'était rencontrés et que j'avais pu quand même présenter mes dessins à Alia.
1: Personnellement, lisant cette BD, c'était une thématique dont je ne savais pas du tout l'existence avant d'avoir pris connaissance de ce livre. Est-ce que vous, cette thématique, vous en aviez connaissance ?
0: J'en avais, je dois dire, vaguement connaissance. Il y avait à l'époque un documentaire Arte qui parlait de la question du sable, l'épuisement de la ressource sable, notamment à cause de la trop grande production de béton à l'échelle mondiale. Et je n'avais pas saisi ne serait-ce qu'un quart de tout ce que l'on décrit dans la bande dessinée. Donc ça a été pour moi aussi une manière, je dirais même, de me former d'un point de vue un peu militant. Je n'avais pas forcément, ayant quitté un petit peu les sphères de la conception architecturale très tôt, je n'avais pas forcément un regard critique sur la manière dont on pouvait concevoir, construire l'habitat. Et donc ça a été pour moi l'occasion d'avoir une réflexion sur cet univers dans lequel je continue d'évoluer. Hein. Mais par exemple, la question de l'obsolescence du béton, on l'apprend qu'il est des fois inférieur à 50 ans, ou c'est le fait que ce matériau ne peut, enfin, il n'y a pas d'évitement à sa dégradation, sont des choses qui sont déjà effrayantes et qui moi me paraissaient assez incroyables.
1: Alors c'est une BD qu'on peut décrire d'un point de vue particulièrement engagé. Cette BD elle peut être décrite comme particulièrement engagée. D'un point de vue personnel, est-ce que l'écologie ça a été une de vos préoccupations avant de prendre part à ce projet, ou ça s'est plutôt formé justement dans ce travail ?
0: Eh bien comme je vous le disais, mon regard c'est vraiment aiguisé sur ces problématiques. Au moment de concevoir et même après, je dirais, au moment de présenter le livre, de rencontrer d'autres acteurs de la filière bois. Vous voyez, ce livre a rencontré un public, évidemment, aussi de gens qui étaient peut-être déjà connaisseurs ou engagés sur ces questions de ressources. Et donc, c'est plutôt par les rencontres que j'ai faites par la suite que j'ai commencé moi-même un peu à me former. À comprendre aussi les tenants et aboutissants économiques. Et tout ça aussi en parallèle avec le fait que ça correspondait au moment où j'ai basculé du monde de l'architecture au monde du paysage dans l'enseignement. Et là aussi j'ai je suis à l'école de Blois et il y a une dimension, je dirais, plus éveillée, en tout cas une sensibilité aux questions politiques, économiques et environnementales plus prégnantes chez les étudiants dès la première année. Et donc même, je dirais que même avec mes étudiants ou mes collègues enseignants, j'ai été plus à même à me poser ces questions et à essayer moi-même de faire attention dans les projets pour lesquels je travaille, de vérifier qu'il n'y ait pas de contradiction entre fabriquer un espace public plaisant et en même temps ne pas abîmer le sol sur lequel on s'implante ou essayer de faire en sorte que les matériaux des projets pour lesquels je travaille sont découlent, comme on va dire, d'une réflexion sur les ressources locales, sur les savoir-faire locaux, etc.
1: Ces enjeux que vous décriviez, est-ce qu'ils étaient déjà présents à votre époque ou vous remarquez vraiment, justement, comme vous le dites, une nette progression?
0: Oui, la manière d'enseigner l'architecture a beaucoup changé. Moi, dans les années 2012-2017, qui correspond à ma période d'étudiant, bien sûr, c'était abordé, mais nous, jeunes étudiants, on rêvait quand même de construire. Et je peux vous dire qu'on rêvait de construire des grands musées, des grandes opérations de logement. Aujourd'hui, quand je retourne dans les écoles, partie importante des étudiants travaille sur de la réhabilitation, de la transformation de patrimoine, même de bâtiments dont on ne sait que faire, des bureaux qui ne servent plus, d'anciennes bâtiments industriels, etc. Donc déjà il y a une appétence pour avec. Et ça change beaucoup et la manière de l'enseigner et la manière de concevoir ce métier. Et par ailleurs, beaucoup d'étudiants, et c'était mon cas, n'ont pas véritablement approché, je dirais, la matière en école d'architecture. Moi, j'étais un dessinateur, je dessinais des plans qui pouvaient être très abstraits, en tout cas, par rapport à la question constructive, on ne se posait pas la question de savoir en quoi c'était fait. On dessinait des traits noirs qui, pour nous, dans la plupart des cas, signifiaient des murs de béton. Et avec le béton, on ne se pose pas beaucoup de questions, tout est possible, entre guillemets. Les questions de géométrie, les questions de percement, d'ouverture dans la façade, vous voyez, le béton est un matériau un peu fantastique pour ça, mais c'est rarement posé, en tout cas durant mes études, la question de travailler le bois de manière structurelle, de travailler la pierre, de travailler d'autres formes de matériaux. Aujourd'hui, il y a vraiment une appétence chez les étudiants qui expérimentent souvent quand les moyens le permettent dans l'école, expérimentent des constructions à l'échelle 1, à l'échelle de la grandeur nature, je dirais. Donc voilà, il y a cette dimension constructive, artisanale, qui, j'ai l'impression, est beaucoup plus présente qu'il y a 10 ans.
1: Bien, revenons revenons sur le processus de création du roman. Alia Benganeh vous a choisi justement parce que vous connaissiez, vous compreniez les questions qui traitaient l'ouvrage, mais vous n'étiez peut-être pas familier avec le processus que vous aviez vous-même qualifié de laborieux lors de votre conférence à Lyon 3. Vous aviez dit que créer une BD, créer une bande dessinée, sa production, c'était un processus laborieux, et pour votre exemple, ça avait duré plus de 3 ans. Est-ce que c'est un exercice auquel vous considériez que vous étiez assez préparé à l'époque?
0: Oui, c'est vrai. Pourtant, on entend souvent, dans les interviews, les auteurs préciser que la BD, c'est un travail laborieux, répétitif, mais on n'est jamais vraiment préparé à ce que ça le soit véritablement. C'était un plaisir, mais c'est un travail très lent. Parce que, spécifiquement dans le cas de béton, il fallait aussi inventer la narration. C'est-à-dire, vous voyez, c'était pas faisait pas un roman, la matière brute. On faisait pas l'adaptation d'un roman, ni d'un film. C'était, disons, c'est un langage, des enquêtes très bien construites, un langage journalistique. Il a fallu trouver des enjeux, des questions aussi de rythme, qui sont propres aux médias bande dessinée. C'est passé notamment par la personnification des auteurs. En bande dessinée, on a besoin quand même de s'accrocher à des personnages, vivre des expériences, il faut qu'il y ait une minimum d'identification. Et donc on a fait exister Alia et Claude comme les véritables protagonistes de cette enquête. Il a fallu ajouter aussi des lieux domestiques, des lieux de, en plus des lieux de l'enquête, pour faire vraiment une cité des personnages dans leur aussi l'aspect le plus humain, montrer aussi la question du tout, du découragement quand on mène une enquête comme ça contre des multinationales. Donc tout ça ne paraît pas forcément ou un petit peu dans les enquêtes journalistiques, a été exacerbé dans la bande dessinée. C'est fait, je dis, en ping-pong à trois, quoi. Vraiment, les idées circulaient. Claude et Alia revenaient avec une matière première, avaient une première vision de ce qu'ils imaginaient, on va dire, graphiquement ou visuellement. Et puis, moi, je leur faisais une proposition avec un premier croquis sur lequel eux pouvaient réagir. Et puis, on sait comme ça, les idées venaient vraiment. Vous voyez, vous n'avez pas forcément tout de suite la bonne idée, hein, pour réaliser une planche ou un chapitre. Il faut pas mal noircir de papier, et puis les idées rebondissent, et puis à la fin, on arrive à quelque chose qui semble satisfaisant. Donc c'est en ça que c'est un processus, je dirais, laborieux, parce qu'il est chronophage. Moi, j'avais pensé pouvoir faire cet ouvrage en 1 an et demi, et comme nous étions tous les trois néophytes en matière de bande dessinée, que ce soit en scénario ou dans le dessin, nous avons mis 3 ans.
1: Alors, vous n'avez pas fait que des contributions dans ce livre, vous avez aussi illustré, vous avez contribué à plusieurs projets éditoriaux, dont une courte histoire dans des numéros des cahiers de l'école de Blois, et une revue et une dans la revue Post, qui était une enquête consignée dans cette revue bande dessinée. J'aurais bien souhaité savoir, est-ce que vous avez des ambitions dans ce milieu futur?
0: Oui, la bande dessinée, enfin, c'est un média que je continue à adorer. Je suis un grand lecteur, et je suis persuadé aussi que c'est un média qui est fabuleux dans sa capacité à raconter des histoires, parce qu'il nécessite en vérité peu de moyens, hein, papier et des crayons, et que vous pouvez faire exister tout ce que vous voulez sur la feuille du moment que vous l'avez imaginé. Et je pense qu'il y a énormément effectivement d'histoires à raconter dans ces univers qui sont ceux dans lesquels j'ai été formé, c'est-à-dire le milieu de l'architecture, le milieu de l'aménagement, comme vous disiez, qui sont des univers finalement assez éloignés d'un public plus large. Il n'y a pas encore suffisamment, à mon goût, d'histoires sur les architectes, sur la manière dont on fabrique la ville, dont on a conçu certains des plus beaux monuments, mais aussi sur les difficultés de ce métier. Et les derniers articles que j'ai pu réaliser, que ce soit pour la revue Post ou la revue Dessinée, montrent même que voilà, c'est de l'aménagement, ça touche évidemment aux grandes questions, préoccupations écologiques du moment. J'ai pu travailler pour la revue Dessinée sur une enquête passionnante sur la réouverture des mines de lithium dans l'Allier, en vue d'une réindustrialisation en France prochaine. Et bien, faut quand même. Peut sembler loin de l'architecture, mais c'est quand même un espace gigantesque, souterrain, une mine, et qui a un fonctionnement très propre, enfin, très propre dans le sens très particulier, qui convient de décrire spatialement, avec des acteurs qui, dans le cadre de cette mine, s'opposent. Vous voyez, pouvait, grâce à la bande dessinée, relier les enjeux politiques, l'aspect évidemment écologique, et puis tout ça les relier à la question spatiale, en fait. Quel espace ça fabrique, quel impact ça a dans le paysage, sur nos territoires. Donc, je ne sais pas si j'ai des ambitions, mais j'ai le sentiment que la bande dessinée est un média fantastique qui peut capter tellement de domaines, et pour montrer un petit peu pour montrer la complexité des histoires, en l'occurrence de l'aménagement du paysage.
1: Ok, et bien merci à vous de m'avoir accordé cet entretien.
0: Merci à vous, Enzo.
1: C'était Antoine Maréchal, illustrateur et architecte. Et grâce à lui, j'ai appris, et j'espère avoir fait apprendre à celui qui nous écoute, un peu plus sur le double monde de l'architecture et l'aménagement allié à la bande dessinée. Merci. Et c'est bon.
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1: Alors là, ma playlist. Ne t'en fais pas pour elle. Issue de l'album Mesdames, Messieurs de Scène Sauvage, c'est tout de suite sur

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On écoute un extrait de l'album The World Is Not Good Enough de Sean Solomon avec le titre Remember.

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Lyonnais Sirius nous offre une bulle de réconfort avec le titre Un peu de peau. Un morceau qui réunit, qui relie, où chaque note tisse un pont entre les gens. On l'écoute, c'est notre cœur sur couleur, et c'est extrait de son EP Inversion Tape sorti fin janvier 2026.

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1: Tout de suite, Suzanne, le titre, je t'accuse.
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Le nouvel album d'Angélique Kidjo est passé sous le signe de l'espoir et de la transmission. Elle le dédie à sa mère Yvonne, femme de théâtre, chorégraphe et pionnière de la scène culturelle du Bénin, dont le mot magique était l'espoir. Face à l'actualité mondiale, Angélique Kidjo revendique une positivité lucide et engagée, car la joie est un acte de résistance. On écoute Sunlight to My Soul, enregistré avec la chorale Soweto Gospel, et c'est le coup de cœur de Sylvie sur Radio Couleur.

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0: C'est l'histoire du petit Louis, issu d'une famille aisée. Il est âgé de 10 ans et rentre en 6e. Tous les matins, le petit Louis marche 15 minutes pour se rendre au collège. Sur le chemin, il croise tous les jours le même homme. Il est assis dans la rue avec une couverture sur lui et est en très mauvaise forme.
1: Louis décide donc de lui parler. Il s'approche doucement de l'homme et remarque qu'il a l'air très fatigué. Ses vêtements sont vieux et sales et il tremble un peu à cause du froid. Louis comprend alors que cet homme vit probablement dans la rue et qu'il n'a pas beaucoup de choses pour vivre. En continuant son chemin vers le collège, Louis ne peut pas arrêter de penser à lui. Il se demande comment quelqu'un peut se retrouver dans une situation aussi difficile. Pendant toute la journée, à l'école, il reste pensif et un peu triste.
0: En rentrant chez lui, Louis raconte tout à ses parents. Il explique qu'il voyait cet homme tous les jours et qu'il semble être très seul. Ses parents sont touchés par son histoire et lui disent que certaines personnes vivent malheureusement dans la pauvreté et ont besoin d'aide. Le lendemain matin, avant de partir à l'école, Louis prend un peu de nourriture et une boisson chaude que sa mère lui a préparée. Sur le chemin du collège, il cherche l'homme et le trouve au même endroit que d'habitude. Louis lui donne la nourriture et reste un moment avec lui.
1: Les jours suivants, Louis continue à lui rendre visite. Petit à petit, d'autres personnes du quartier commencèrent aussi à l'aider. Grâce à ses gestes de solidarité, l'homme retrouve un peu d'espoir. Louis comprend alors qu'un petit geste peut parfois faire une grande différence dans la vie de quelqu'un. Depuis ce jour, il fait toujours attention aux personnes qui ont besoin d'aide.
2: On est en 2050. Le monde a beaucoup évolué depuis 2025. Enfin, pas dans le bon terme. Nous étions des femmes libres autrefois, jusqu'à ce que les hommes prennent le dessus de manière violente. En 2025, ce n'était que des inégalités entre le salaire des femmes ou des hommes, des viols ou de la part de nos proches ou de nos amis, parfois même de parfaits inconnus. Les hommes négligents, rabaissant et se moquant même des femmes comme des « la place de la femme est à la cuisine ». Des hommes qui nous sifflent dans la rue ou encore qui nous touchent sans consentement.
3: Cette fois-là, c'est pire. Les hommes nous battent comme à l'époque. Ils nous violent et nous forcent à avoir des rapports que l'on soit consentant ou non. Nous ne pouvons même plus travailler. Ils nous obligent à rester à la maison pour nous occuper de nos enfants et de faire les corvées, pendant que eux bossent ou alors qu'ils jouent aux jeux vidéo. Nous sommes même mariés de force. Lorsque l'on fait quelque chose qui n'a pas de plaise, ils nous frappent, voire dans certains cas, ils nous tuent. C'est l'horreur. Nous sommes en 2050 et les hommes sont au pouvoir, pendant que nous, femmes, nous devons nous écraser. Nous sommes en 2050 et les choses n'ont fait qu'empirer. Les filles, nous avons absolument besoin d'aide.
4: Oui, mais il faut faire quoi dans une situation comme celle-ci?
2: Gardons notre calme, s'il vous plaît.
3: T'as raison. C'est dingue que les hommes aient évolué dans le mauvais sens. Je ne reconnais même plus mon père.
4: Je te comprends. Moi, c'est pareil avec mon frère.
3: Aujourd'hui, nous voilà en 2050 et en danger de mort à cause des hommes.
2: Les filles, regardez là-bas. Il y a un petit abri à l'extrémité des maisons pour se cacher.
3: Super ça. Fonçons et allons nous cacher. Une fois à l'abri.
2: Ouf,
3: c'est bon, on est au sec. On ne sent plus la pluie.
2: Bien vu Emma, tu nous as sauvés. Ici, arrête, je vais rougir.
3: Bruit de pas d'un homme au loin. Oh non, je crois qu'on est grillés. Bah alors les filles, vous comptiez partir comme ça? Hurlement de terreur des filles. Maintenant, on vit dans un monde où on doit lutter contre les hommes pour nous en sortir. Mathéo, Axel, venez m'aider à attraper les filles qui étaient cachées.
2: Les trois garçons attrapèrent les trois filles et ils leur firent toutes les trois une piqûre afin qu'elles s'endorment et se calment. Les filles se réveillent quelques heures plus tard dans une pièce sombre.
4: Où nous sommes? Ma tête, ils nous ont vraiment fait ça, une piqûre?
3: Regardez, on est enfermés. Ah, cet enfant réveillé.
4: Laissez-nous partir.
3: Jamais, les femmes doivent rester à leur place.
2: Ce monde est devenu complètement fou.
3: On devrait les surveiller. Elles pourraient essayer de s'échapper.
2: Oui, et le chef ne serait pas content si elle disparaissait.
3: Les filles, j'ai une idée. Regardez la fenêtre, derrière vous.
2: Je crois qu'on peut passer par là. On doit essayer, on n'a rien à perdre. Les filles profitent d'un moment d'inattention des garçons.
3: Maintenant, vite! Elles ouvrent la fenêtre et courent dehors. Hé, elles s'échappent, attrapez-les!
4: Courez, par ici.
3: Les filles arrivent dans une forêt. Ils ne nous voient plus.
2: On doit trouver d'autres femmes. On ne veut pas rester seul.
4: Oui.
2: Et peut-être qu'ensemble, on pourra changer ce monde. On ne va plus fuir. On va se battre pour l'égalité. Dans la forêt, la nuit tombe. On ne veut pas rester ici. Ils vont nous retrouver. Oui, mais où aller?
3: Regardez là-bas. Il y a de

0: peut-être une maison? Allons voir.
1: Les filles s'approchent doucement et frappent à la porte.
2: Entrez, vite!
1: Merci, vous nous sauvez. Je m'appelle Sarah. Et vous n'êtes pas les seules à fuir les hommes.
0: Comment ça? Plusieurs femmes sortent de l'ombre. Il y en a d'autres?
1: Oui, nous sommes un groupe. Nous nous cachons ici. Mais on ne peut pas rester cachés toute notre vie.
0: Elle a raison. Il faut faire quelque chose. On doit se battre pour retrouver notre liberté.
1: Justement, nous préparons une révolte. Les femmes se regardent déterminées. Alors, on est avec vous. Quelques jours plus tard, ce soir, nous allons reprendre la ville.
0: Vous êtes prête?
1: Oui. Dans la ville. Qu'est-ce que c'est que ce bruit? Des femmes. Elles arrivent.
0: Elles sont trop nombreuses. Ce monde doit changer. Les femmes et les hommes doivent être égaux.
1: La peur est finie. D'accord, on abandonne. Elles sont trop nombreuses.
0: Oui, vous êtes trop nombreuses et vous n'abandonnerez pas. L'égalité doit revenir dans ce monde.
1: À partir d'aujourd'hui, personne ne dominera personne.
0: Les femmes et les hommes seront enfin libres.
1: Et plus jamais l'histoire ne se répétera.
3: Ceci a pour but de vous rappeler que, hommes ou femmes, nous sommes tous égaux. Nous méritons tous les mêmes droits et les mêmes libertés.
4: C'était les élèves de 2G3 de l'établissement Philibert Delorme à l'île d'Abou qui vous ont présenté leur podcast sur les enjeux du développement durable afin de participer au concours Réinventer le monde.
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6: Je vous propose d'écouter le duo Volo avec Nesparo, le titre Plus loin, et cet extrait de leur 7e album Mine de rien.
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0: Il y a tout juste un an, Spelling marquait une étape majeure de son parcours avec la sortie de son premier album, In Heart With Rust. Aujourd'hui, pour souffler cette première bougie, il nous propose la sortie du clip officiel de The Best Line. Et c'est mon coup de cœur sur Radio Couleur.
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0: actualités de votre territoire et dans votre magazine Quartier Libre tous les jours du lundi au dimanche. Vous pouvez également nous écouter sur notre site internet www.couleurfm.com. Je suis aujourd'hui à l'Aquapark dans la Vallée Bleue et je suis avec Simon David, responsable de la Vallée Bleue. Alors j'aimerais qu'on fasse connaissance et que vous nous racontiez en quelques mots l'histoire de cette Vallée Bleue.
1: Bonjour, bienvenue effectivement à la Vallée Bleue. La Vallée Bleue a été initiée suite à la création d'un ouvrage sur le Rhône, géré par la CNR en 86 au niveau de Saône-Grenat. Donc il y a eu une opportunité de créer une base de loisirs suite à la création artificielle de ce plan d'eau. Donc c'est un plan d'eau qui est à cheval sur l'Isère et l'Ain. Plutôt le volume du plan d'eau est plutôt d'ailleurs côté 1, puisque c'est inséré naturellement sur la surface occupée de l'Ain. Et puis c'est agrégé dessus donc des activités de loisirs. Sur l'historique, moi comme je suis arrivé qu'en avril 2025, j'ai pas tous les détails de l'historique. Mais globalement, il y a eu des essais, des échecs, il y a eu de l'hébergement de loisirs de créer, de l'hébergement permanent, à la fois côté Isère, donc à Montaillot-Versieux, sur la commune dont on est, là-bas, loisirs de la Vallée Bleue, et aussi en face, sur le point vert, sur la mairie de Serrières-de-Briord. Des deux côtés, il y a un camping, des deux côtés, il y a des activités de loisirs, notamment donc en face, côté Serrières-de-Briord, on a des activités nautiques, plutôt voile, kitesurf en libre ou en location avec des accueils de groupes scolaires et un camping. Et de notre côté, on a plus d'activités, on a de la restauration permanente, on a de l'activité de location de vélo, paddle, canoë, location de bateaux sans permis, des oxum, c'est comme des petites soucoupes maniables sans permis aussi sur l'eau, pédalo jedi, acrobranche, mini bike park, aire de jeu et donc nos activités phares qui sont gérées par la régie Vallée Bleue, la commune de Montagneux, donc notre l'aquapark, qui peut accueillir jusqu'à 1800 personnes à l'instantané. C'est le plus grand bassin découvert d'Isère, qui a été créé pareil. Le parc a été artificiellement avec des arbres depuis une quarantaine d'années. Quand nos agents historiques a vu pousser au fur et à mesure de sa carrière, ce qui sera bientôt à la retraite, notre agent technique de la piscine. Et puis il y a un grand bassin principal de 50 mètres de long avec des espaces de ludiques, un toboggan de 60 mètres de long avec son arrivée propre, un terrain de beach volley, une pataugeoire qui est très appréciée des enfants et des familles et des groupes comme on a actuellement là, des enfants de 3, 6, 7 ans. Et puis parce qu'on reçoit énormément de groupes de loisirs du territoire, des balcons, mais aussi de l'Isère en général et de l'Est lyonnais. On a des cars entiers qui viennent à la journée. On pratique un tarif de groupe spécifique pour ces centres. Et puis, ils peuvent bénéficier d'un snack. Et cette année, la nouveauté, on a intégré un simulateur de surf. Donc, qui permet de soulager un petit peu la file d'attente du toboggan qui est très prisé. Et donc, on ouvre avec un agent, on ouvre 4-5 heures par jour sur les 8 heures d'ouverture des bassins. Et on a généralement une file d'attente entre 15 et 20 personnes. Donc, c'est un petit simulateur de surf, une location qui permet de dynamiser un petit peu, de diversifier pour les familles. Donc on a déjà vu un petit peu que les gens de Montalieu ou ceux qui connaissent l'activité ont tendance à revenir un peu plus que l'année dernière. Après, on n'est qu'à la moitié de la saison, on va dire en août, juillet, août, l'aquapark 7 jours sur 7. On l'ouvre aussi en juin, mais que sur le week-end pour des raisons personnelles. Et puis aussi parce que les gens travaillent ou sont encore à l'école. Donc c'est un peu délicat de remplir un aussi grand aquapark et d'avoir du monde pour l'encadrer et surveiller en période scolaire. Mais sur juillet-août, on ouvre 7 jours sur 7, de 10h à 19h, avec une évacuation des bassins à 18h30. Et donc les gens peuvent venir, c'est historique, ils viennent dans les grands super espaces verts, avec des bois qui permettent de profiter de l'ombre. Les gens se mettent en famille avec leur pique-nique, leur glacière, mais ils peuvent aussi profiter du snack, qui fait Franck Paulet, le gérant du snack, qui fait du sucré salé toute la journée. Et donc on peut profiter toute la journée en famille on fait un forfait passe-famille, c'est deux adultes, deux enfants ou un adulte, trois enfants pour 30 euros, ce qui est un prix attractif pour passer une journée en famille sur un aussi grand aquapark. Ils ont la possibilité en plus cette année de pouvoir ressortir sur la base. Donc on fait un système de tampons, ils peuvent ressortir sur la base pour aller profiter soit des restaurateurs, soit des activités de nos partenaires privés sur la base, donc location de paddle, vélo, etc. Ou tout simplement voilà, aller faire une petite course dans le bourg de Montalieu et puis revenir. Ça, ils peuvent le faire cette année. On a aussi donc un camping qui marche très bien cette année. On avait fait une campagne d'achat média sur Meta et qui marche très bien. On a nos résidents qui reviennent, on a nos groupes loisirs aussi qui reviennent, qui ont, faut savoir, ceux qui sont clients du camping ont l'accès gratuit à l'aquapark toute la journée pour les individuels. Et les centres de loisirs qui viennent chez nous, les groupes, eux ont un accès gratuit à partir de 16h pour une question de gestion des flux de personnes. Ça, c'est très intéressant quand on est client du camping. On a à l'intérieur de ce camping aussi un gérant de snack, c'est Johnny Payette, c'est un Tikas Payette, un snack réunionnais qui fait le plaisir des locaux et des gens de passage. Et je dis gens de passage parce qu'on est sur la base de loisirs, c'est important de se préciser, on est basé sur la Via Romain. Donc on est sur le parcours, on est une étape officielle affichée sur le site internet de France à vélo. Et donc les gens, dans leur planification, donc la Vierona qui part de Saint-Jean-Golf, passe vers Genève et qui descend jusqu'à Fos-sur-Mer sur la Méditerranée, passe par Lyon. Et donc le tronçon, sans être trop chauvin, le tronçon Genève-Lyon est le plus beau, en tout cas le paysage magnifique. On va discuter de tout le monde avec nous. C'est vraiment des paysages magnifiques avec un Rhône qui est contrôlé par les ouvrages mais qui reste sur un très beau lieu avant de passer dans une ville. Donc du coup les gens apprécient et s'arrêtent. Donc nous, il y a des hôtels vélo au niveau du gîte de la base et du camping. Il y a des espaces vélo, hôtels vélo spécifiques avec des pods qui sont très appréciés aux abords de la Vérona. Donc ça fait du flux. Soit ils s'arrêtent à la journée, soit ils s'arrêtent une nuit, deux nuits chez nous pour profiter de la base et des environs. Donc ça fait le plaisir des locaux et de rencontrer du monde déjà, et puis des entreprises, en tout cas des restaurateurs et des commerçants du secteur.
0: Alors vous l'avez dit au début, c'est-à-dire que c'est une base de loisirs qui est sur deux départements, l'Ain et l'Isère, mais la base de loisirs, la Vallée Bleue, est gérée par la communauté de communes des Bassins de Dauphiné.
1: Alors, non, je me suis peut-être mal exprimé, le plein d'eau est sur deux départements, mais il y a la base de loisirs du Point Vert qui est en face dans l'Ain, et notre base de loisirs de la Vallée Bleue qui est sur l'Isère, la commune de Montalieu, et qui est justement gérée que par la régie de la Vallée Bleue de Montalieu-Versieux. Donc au niveau budget, c'est un budget autonome et qui est essentiellement, qui n'est pas financé par d'autres collectivités.
0: Alors justement, vous l'avez dit, il y a de nombreuses activités sur la Vallée Bleue. Alors comment se sont faits les partenariats, justement, puisque vous l'avez expliqué, ce sont aussi les partenariats privés. Quelles sont les structures qui se sont installées? Comment cela s'est-il fait?
1: Alors ça s'est fait au gré du temps, hein, comme il y a 40 ans, des essais, des réussites et des échecs. Alors il y a une structure qui est justement une identité qui n'est pas encore présente, d'où l'objet du projet CAP 2040, avec justement l'assemblement, un soutien de la communauté de communes du Balcon du Dauphiné et d'autres investisseurs publics ou privés, mais tout ça c'est encore en train de se co-construire avec M. Giroud, le maire de ce projet, qui est vice-président de la communauté de communes, justement en charge entre autres des aménagements. Donc le partenariat qui existe mais qui ne sont pas encore très bien identifiés. Donc les partenaires sont soit des fois propriétaires de leur terrain et sont un peu autonomes, soit des fois ils ont l'occupation de l'espace public. Ce qui se fait par contre sur les événements, soit avec la communauté de communes, via la communauté de communes, soit directement avec nous, c'est par exemple pour une association, les amis des anciennes automobiles, qui est la commune, justement, est en partenariat avec nous, la Régie Vallée Bleue, pour créer des événements, donc dynamiser la base. Donc ça va être rassemblement de motos, rassemblement de voitures, cinéma de plein air, le cinéma de plein air aura lieu le samedi 8 août, Le rassemblement de voitures anciennes aura lieu le 15 août et se brève des marchés artisanaux. Enfin, tout ça, nous, on est en soutien logistique de le partenariat créé à ce niveau-là. L'association gère son événement, nous, on est en soutien logistique, éventuellement administratif, un accompagnement à l'avenir pour dynamiser la base, au bénéfice de tout le monde, de la régie, des partenaires privés, nous aussi du coup l'association, qui mis son association comme ça, et les citoyens. Après, c'est plutôt sur les événements que les partenaires inscrits à l'heure actuelle, comme les gros événements du triathlon qui a lieu en juin, qui est soutenu par la communauté de communes du Balcon du Dauphiné, qui a fait venir un peu plus de 600 triathlètes sur 3 jours, plus faire bénéficier les écoles, des centres de loisirs du mercredi au vendredi de la découverte de l'activité triathlon. Après, sur les autres partenariats, pour l'instant, il y a encore des choses à créer qui ont pu exister à un moment, qui n'existent plus là et qui se font l'objet justement d'un projet CAP 2040. Il faudra retravailler ces partenariats. Même dès 2027, on va essayer d'engager avec les partenaires des discussions pour créer justement de l'attraction commune. Nous, quand on communique la région Vallée-Bleue, on communique pour l'ensemble de la Vallée-Bleue en ayant un focus évidemment sur notre camping ou notre aquapark ou notre gîte, mais on sait très bien qu'en faisant cet effort de communication-là, les clients du camping pour simplement Mardique passent une semaine ou 15 jours ici, on sait que notre appel publicitaire va bénéficier à tout le monde, puisque oui, ils sont clients de camping, oui, ils sont clients de l'aquapark, mais ils vont aussi aller consommer soit au gérant des snacks ou aquapark ou camping, ou aussi sur les restaurateurs. Une des activités de loisirs, la Croix-Branche est quasiment intégrée dans l'ensemble du camping, mais intégrée au camping. Forcément, les clients du camping vont aller un petit peu sur la Croix-Branche.
0: En fait, les gens, ils voient la Vallée Bleue, ils ne vont pas chercher à savoir si c'est en Isère ou dans l'Ain, ils vont là où ils ont envie d'aller. Quoi.
1: Oui, voilà, nous, on a un site internet qui rassemble beaucoup d'informations, qu'on a aussi essayé de structurer sur les différents pôles pour que si on est plus intéressé, parce qu'il y a différentes clientèles, c'est vrai qu'il y a la clientèle lyonnaise qui vient quand même principalement pour l'activité aquapark, que ce soit ensemble de loisirs ou en individuel, notamment en week-end mais aussi en semaine, on le voit, là il commence à faire chaud, les gens vont revenir un peu plus en semaine. En sachant qu'on n'a pas de transport en commun pour venir ici, donc c'est un peu le point faible. Donc les gens viennent en voiture, ce qui peut être un frein surtout dans le tour de ce qui se passe. Mais après, on a aussi une clientèle vraiment qui peut venir à la semaine. Des étrangers aussi qui vont venir un peu en avant-saison. Voilà, je vais regarder un petit peu, mais qui vont venir un petit peu sur le niveau de la serre, pratiquer sur la rivière artificielle, chez les Fabiennes que vous allez rencontrer. C'est une clientèle qui vient un peu en avant-saison. Sur le site de la Vallée Bleue en lui-même, on n'est pas parlé de cette promotion de public qui marche très bien avec la Pierre-Denis. C'est le chemin de fer qui va jusqu'à l'île de la Serre, justement. Donc on peut pratiquer, on va reconvertir la peur et le vélo. Ça, c'est une clientèle familiale qui marche très bien. Donc qui attire et qui est une entrée de base, ce qu'on appelle le retour de locomotive. Donc qui marche très bien pour les petits livres.
0: Alors vous l'avez vu, effectivement, vous avez à la fois de la clientèle qui vient à la journée et puis des clients qui viennent à la semaine, voire plus. Est-ce que vous avez pu faire un petit sondage pour savoir d'où ils venaient? Est-ce que c'était des gens qui passaient, qui s'arrêtaient et qui continuaient, ou ils viennent vraiment exprès à la Vallée Bleue?
1: Alors, on a un petit peu tout, c'est une réponse de Normand, mais en fait, nos statistiques nous indiquent effectivement soit on vient à la coparque, soit au camping. Sur nos partenaires privés, on n'a pas forcément le regard. On peut avoir, nous, on n'a pas les statistiques, mais on peut en discuter. Justement, Fabien peut nous dire, là j'ai des étrangers, là j'ai plutôt des Lyonnais, etc. Mais nous, à notre niveau, Régie Vallée Bleue, l'aquapark, c'est essentiellement soit qui est au camping, et là ça vient un peu de partout, mais on a quand même une clientèle parisienne, lyonnaise et on va dire isère quand même. Voilà, alors ça, c'est des choses qui évoluent. On peut avoir pas mal aussi de clients suisses puisqu'ils sont de passage de la Vironne. En proportion, c'est essentiellement lyonnais ou isère, mais on a de la clientèle de passage qui va éviter Lyon. Donc on peut avoir des Nantais, on peut avoir de la Haute-Savoie. On n'a pas énormément de gens du Sud, mais on a aussi pas mal de gens du Nord par contre, qui descendent jusqu'à chez nous, y compris dans nos saisonniers ou nos résidents, des gens du Nord, des Hauts-de-France, qu'on appelle maintenant les Hauts-de-France, On en a pas mal. Moins de clients évidemment du sud-ouest parce que c'est pas forcément un axe de passage. Et par contre, camping-car, on peut avoir un peu de tout, y compris des étrangers, même si c'est essentiellement des Suisses. Et un petit peu d'allemand là, c'est un
2: peu.
1: Un petit peu de. Après sur la clientèle aquapark, c'est un monde d'honneur. On tourne un petit peu sur les différents lacs et piscines de l'Est de l'Est. Donc comme le Paladron, le Vendreux, le Météo jusqu'au lac Bancy, en Barata, ou sur les piscines de la Meuse, Saint-Gilbert,
0: Bavé. Justement, vous en avez parlé aussi, on est au bord de la Viarona. Est-ce qu'il y a des gens effectivement qui sont venus ici, histoire de se rafraîchir? Est-ce que vous avez tous les accueils possibles pour tous ces cyclistes?
1: Alors nous la Bézé, nous, au Tony Vélo, à la fois aussi notre partenaire, l'Espace Bike. Donc on les accueille, le gîte est équipé d'un gîte de 14 personnes greffées à l'aquapark, avec un espace privé, une vue sur le bouger, et avec un local justement spécifique dédié à l'accueil de vélo. Donc on n'a pas les vélos dans le gîte, ça c'est parfait, en rez-de-chaussée, parfait, avec un petit peu de matériel de réparation. Le point information touristique et aussi la bise, l'accueil vélo, on a une pompe, un secteur, un petit peu de matériel, et nous, on accueille volontiers les cyclistes pour justement, s'ils ont besoin d'un peu d'eau, en dehors des ouvertures des restaurants, il y a des points d'eau à l'arrière du bâtiment, donc tout ça c'est fait exprès effectivement pour les cyclistes, pour leur petite pause café ou une pause fraîcheur. On a aussi des casiers sur la base qui permet aux gens, justement, par exemple des cyclistes qui seraient de passage, d'attacher, il y a énormément d'arceaux vélo, qui permettent d'attacher leur vélo, sécuriser leur matériel, et aller faire une activité, aller marcher un petit peu partout pour la santé ou rentrer à l'aquapark sans avoir à gérer leur matériel et sécuriser leurs affaires en même temps. Et puis comme je disais tout à l'heure, le camping aussi l'organisateur, il y a des tarifs spécifiques avec un vélo, c'est que si vous voulez un vélo, vous n'avez pas de voiture, vous avez un tarif au rabais, avec un prix moins cher, en tout cas avantageux, pour bénéficier de votre emplacement tant ou pas.
0: Alors on arrive à la fin de cet entretien, donc on est toujours à l'aquapark. Alors qu'est-ce que vous auriez à dire à nos auditeurs pour qu'ils viennent? Vous m'avez rappelé des problèmes économiques, les séances coûtent cher. Restez dans notre région, moi je suis un petit peu partisane de le dire, il y a plein de choses en hiver. Où parlez-vous de ce qu'on vous propose?
1: Alors nous l'aquapark de la Vallée Bleue, on a une chance unique, c'est un espace vert plus grand que notre camping, qui a 3,5 hectares. C'est boisé, une grande partie, donc là on le voit actuellement, assis côté pataugeoire, face à des familles et des groupes qui sont mis sous les arbres, à Londres, donc une période de canicule, c'est fort agréable. On est à moins d'une heure de Lyon, en tout cas de l'Est lyonnais, notamment le matin. Nous on ouvre à 10h, donc c'est après les horaires de travail, donc ça circule bien. On voit magnifique sur le Bugey les demoiselles qui sont au-dessus des petites colonnettes naturelles qui sont créées au-dessus de Villebois. On a un super toboggan apprécié des familles. On a un snack à l'intérieur de l'aquapark de qualité. Vous pouvez trouver glace, sucré, salé, tout ce que vous voulez toute la journée. Donc effectivement, emparez-vous de cet aquapark pour passer un moment en famille. Ça peut être aussi un lieu de regroupement des fois entre des familles qui seraient à Lyon et à Grenoble ou entre nous et la Savoie, etc. Donc pour passer une journée en famille avec le terrain de beach volley, petits et grands, avec le simulateur de surf, les parents pourront détendre au soleil, passer un bon moment en pique-nique en famille, et puis les enfants pourront défouler et tout le monde pourra rentrer chez soi à la fraîcheur et après une bonne journée.
0: C'est d'ailleurs plus un public familial qu'individuel?
1: Plutôt, même si on peut avoir des individuels qui viennent. On a un passe-famille, à la fois montagneux ou passe-famille classique. On a quand même un public famille qui vient vraiment, une rare piscine, à accepter de faire rentrer les... parce que la structure nous permet d'accepter des pique-niques. Alors par contre, pas d'alcool, pas de traitement vert, pas de site musical, pour ne pas perturber tout le monde puisque c'est un bon moment. Mais les gens, historiquement, profitent de ce lieu, et ça continue de Poca, mais aussi un snack qui est très agréable. De venir avec sa propre glacière, et d'un point de vue économique, c'est là où ça devient intéressant effectivement pour les familles. Ils payent 30€ à 4, ils ont à payer l'essence pour venir. Par contre, les parkings sont gratuits, ils sont ombragés, il y a de la place. Donc, il y a de quoi faire pour passer une journée super en famille à un moindre coût.
0: Eh bien, merci. Et puis pour ceux qui veulent aller plus loin, eh bien, il y a un camping si vous voulez rester un petit peu plus longtemps. Merci de m'avoir accordé cet entretien.
1: Merci à vous d'être venus jusqu'à nous et au plaisir d'accueillir tous les clients qui le veulent.
0: C'était Simon David, responsable de la Vallée Bleue. Tout au long de l'été, nous vous proposerons des reportages au fil de Via Rhôna et ce, dans le cadre d'un partenariat avec l'Office de tourisme des Balcons du Dauphiné. Pour connaître toutes les activités sur la Vallée Bleue, www.valleybleue.org. Vous pouvez également vous rendre sur le site internet de l'Office de tourisme des Balcons du Dauphiné. Ciao.

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C'est le moment de retrouver Youssi, le titre Natty Tree, et cet extrait de son album Wild Vibes.

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1: Dans l'instant qui vient, on écoute Ragamuffin Boy de Kozik sur Couleur. 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

La chanteuse, autrice, compositrice coréenne, Yoon Sun-na, a composé l'intégralité de son nouvel album, L'Hospice, qui est un voyage captivant vers la découverte et l'acceptation de soi. On écoute le titre éponyme, L'Hospice, de cette fidèle invitée de Jazz à Vienne, et c'est le coup de cœur de Sylvie sur Radio Couleur.

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L'artiste polonais Sirius nous offre une roue de réconfort avec le titre Un peu de paix. Un morceau qui réunit, qui relie, où chaque note tisse un peu entre les gens. On l'écoute, c'est notre cœur sur couleur, et c'est extrait de son EP Universum Tape sorti en janvier 2026.

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Dans vos oreilles et sur couleur, ça samba, extrait de l'album Dynamo par Vicente et Maria.

0: 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Et voici l'entretien présenté par Ruben Lauriane. Dans le cadre d'un partenariat avec l'Office de tourisme des Balcons du Dauphiné, nous mettons en lumière plusieurs sites emblématiques du Nord-Isère, notamment les établissements labellisés ou bientôt labellisés à Cueil-Vélan. Aujourd'hui, nous faisons étape au musée archéologique d'hier sur Anguille avec Laurie Alfrère, responsable du site. Bonjour, pour commencer, pouvez-vous nous présenter en quelques mots ce lieu chargé d'histoire?
1: Le musée archéologique de Hier-sur-Anguille est situé dans une ancienne cure du XVIIIe siècle avec une architecture entièrement en pierre. Et il a été créé du coup au milieu des années 80, aux découvertes importantes qui ont été faites sur le plateau de l'Arena. Et puis petit à petit, des objets issus d'autres sites du secteur sont venus enrichir la collection. Ce qui fait qu'en fait, dans ce musée, on retrace l'histoire du peuplement dans la région, du milieu de la préhistoire jusqu'au début du Moyen-Âge, à travers une muséographie qui a été repensée lors de la restauration du musée. Donc une muséographie qui date de 2010. Très coloré, avec des dessins, des vitrines à hauteur aussi d'enfants, puisqu'on a un public important de groupes scolaires. Et on a également une salle d'exposition temporaire qui nous permet de faire des présentations autour de l'archéologie, mais pas uniquement.
0: Qu'est-ce qu'on peut retrouver?

0: fer et puis de la céramique beaucoup. Et en fait, on a la spécificité de présenter de nombreux vestiges qui ont été retrouvés dans un contexte funéraire. Que dans la région, il y a beaucoup de sépultures qui ont été retrouvées aux différentes époques.
1: Est-ce qu'il y a encore des recherches sur le territoire pour retrouver encore des objets?
0: Alors, vous avez le site archéologique du Vernet à Saint-Romain-de-Jallionnas qui est encore en cours de fouille et qui est un site, s'étend de la période gauloise au début du Moyen-Âge avec une importante villa gallo-romaine qui a été découverte. Donc nous, on a des pièces issues de ce site qui sont exposées au musée. Pour ce qui concerne le site de l'Arima, il n'y a pas de fouille à proprement parler, mais ça ne veut pas dire que la recherche est en sommeil puisque on a un programme collectif de recherche autour de la transition entre l'âge du bronze et l'âge du fer qui est toujours en cours. Donc ça nous permet d'avancer sur tout un tas de réflexions autour des fouilles un peu plus anciennes qui ont permis à des objets d'arriver dans la collection.
1: J'aimerais qu'on parle justement du cadre dans lequel le musée se trouve. Pourquoi est-ce que ce lieu était si important à l'époque et pourquoi les citoyens se sont installés ici?
0: Alors le musée déjà est dans un bel écrin, comme je vous ai dit, à une ancienne cure du 18e siècle. On est dans le bourg de Yerres-sur-Ompli, juste à côté de l'église. Ce musée qui est labellisé Musée de France, il présente des objets qui nous indiquent qu'en fait, très rapidement, des gens sont venus s'installer dans la région. On a les gros rochers du site de l'Arina qui avaient un intérêt à la fois défensif à travers ces falaises qui vont faire une défense naturelle pour les gens qui vont vivre là-haut. Du côté où il n'y a pas de falaise, ils ont érigé un rempart. Donc on a un intérêt stratégique défensif du site et puis on découvre la plaine du Rhône, puisque le Rhône avait déjà une grande importance à toutes les époques qu'on évoque dans l'unité.
1: Donc ça aussi, voilà, c'est quelque chose qu'on apprend, qu'ils ne se sont pas installés là seulement pour la rue.
0: Non, effectivement. On a plutôt ces falaises qui vont protéger naturellement les personnes qui vivent là-haut. Et puis, il y a aussi un aspect symbolique, puisque le site va avoir un usage lié au culte, lié aux croyances, assez tôt, et qui va trouver son apogée, notamment à la période gauloise, avec des Gaulois à l'Aubroche qui vont jeter des objets du haut de la falaise en hommage à leur dieu, en offrande à leur dieu. Et donc le site de l'Arina, tout au long de ces époques, va avoir un caractère religieux qui va perdurer.
1: Et donc on retrouve toutes ces informations dans le musée, qu'on invite les visiteurs donc, à les visiter durant cette période estivale et même tout au long de l'année. Quelles sont les modalités de visite? Est-ce qu'il faut s'inscrire? Est-ce qu'il faut réserver? Est-ce qu'on peut tout, on peut prendre son billet sur place également?
0: Oui, bien sûr. Donc le musée du 1er avril au 30 septembre est ouvert du lundi au samedi de 14h à 17h. Et ensuite, du 1er octobre au 31 mars, il est ouvert du lundi au vendredi de 14h à 17h. Et exceptionnellement, cet été, il va être fermé du 8 au 18 tout inclus. Mais habituellement, il est très largement ouvert. Ah, c'est vraiment exceptionnel. Et les visiteurs sont les bienvenus. On a aussi de la documentation touristique qui permet aux personnes qui visitent la région de donner des informations sur les autres sites qu'on a à voir sur le territoire.
1: Et c'est tout public, on peut aller avec ses enfants en famille.
0: Oui, on a un audio guide pour la visite qui est très adapté à un large public. Et puis comme je vous le disais, une muséographie colorée, attractive, avec des vitrines à hauteur d'enfant. Donc tous les publics peuvent largement s'y retrouver.
1: On va parler de l'accessibilité du musée avec le label prochainement que vous allez accueillir, le futur label que vous allez accueillir, celui d'accueil vélo du territoire. Alors pourquoi ce choix?
0: Alors le musée est situé sur la Via Rhôna. En fait, vous avez une côte assez importante qui s'appelle la montée de la Cure dans laquelle se situe le musée. Nous, on est sur le tronçon entre la Balme-les-Grottes et Jonc.

0: Et effectivement, on souhaite obtenir le label accueil vélo pour avoir une bonne visibilité pour les cyclotouristes qui sont nombreux à emprunter cette voie verte. Et on a un lien vraiment privilégié avec le Rhône à travers notamment les collections qui sont dans le musée, puisque l'occupation humaine dans la région est clairement en lien avec le Rhône, donc ça fait tout à fait sens d'obtenir très prochainement ce label.
1: Et donc pour les utilisateurs, pour les cyclistes, et qu'est-ce que cela va changer pour ceux qui vont venir donc en vélo dans votre musée?
0: Eh bien, nous aurons un local où ils trouveront des casiers pour y mettre leurs effets personnels. Ils pourront attacher leur vélo, bien entendu, de manière sécurisée. Et puis, ils auront un kit de réparation à leur disposition dans le musée. Et puis, toute l'information touristique dont ils ont besoin pour poursuivre leur parcours. Monter sur le site de l'Arina à pied par le sentier thématique, tout en gardant les vélos sécurisés en bas dans le musée. Donc, c'est vraiment un atout très intéressant pour nous d'obtenir ce label.
1: Ah, est-ce que vous avez déjà une date de prévue pour avoir ce label?
0: Oh, je dirais que pour la saison 2027, tout sera dans les coups. Là, on va finaliser à l'automne quelques aménagements, quelques travaux pour concrétiser tout ça.
1: Mais donc on peut déjà s'y rendre en vélo?
0: Oui, bien sûr, bien sûr, bien sûr.
1: Alors pour conclure cet entretien, est-ce que vous avez donc un site internet ou des réseaux sociaux sur lesquels on peut vous suivre et suivre l'actualité du musée?
0: Oui, donc alors plutôt privilégier effectivement les réseaux sociaux, Facebook et Instagram, musée archéologique Hyères-sur-Amby, site de l'Arina.
1: Merci Lauriane Frère, responsable du musée archéologique d'Hyères-sur-Amby, pour toutes ces informations. Et merci également à notre partenaire, l'Office de tourisme des Balcons du Dauphiné. On peut retrouver toutes les informations, toutes les activités, tous les lieux importants sur leur site internet www.balconsdudauphiné-tourisme.com.
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3: Mouton, le titre Chien de casse, extrait de Mouton et

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1: Jusqu'au lundi 2 novembre, le musée mémorial des enfants d'Izieux dévoile au public plusieurs dessins créés par les enfants d'Izieux ou d'autres personnes ayant été déportées, mais également des planches de BD originales ou des livres d'époque. L'exposition temporaire Papyvore, soif de s'exprimer. C'est un témoignage artistique et nouveau à découvrir à la maison d'Izieux. Plus d'informations sur www.memorializieux.eu. À Lyon, le musée des Confluences vous propose de nouvelles expositions pour voyager autour du monde. Pour l'une jusqu'en janvier 2028 en Corée du Nord et pour l'autre jusqu'en février 2027 au Mali. Plus d'informations sur https://museedesconfluences.fr. Jusqu'au 25 avril 2027, le musée de Pinois de Grenoble vous propose l'exposition De tout bois. Des pièces inédites des ébénistes H, dont le nom est réputé dans la région, sont à découvrir lors de cette exposition. Plus d'informations sur https://musee.isère.fr. Ouvert du mardi au dimanche jusqu'à midi et demi le matin et 18h le soir, le musée archéologique du lac de Paladru vous propose une plongée vers le néolithique et l'an 1000. En groupe ou en solo, le musée se laisse explorer et vous promet un voyage temporel extraordinaire. Plus d'informations sur www.museearchéologiquelacdepaladru.fr.
2: Le nouvel album d'Angélique Kidjo est passé sous le signe de l'espoir et de la transmission. Elle est dédiée à sa mère Yvonne, femme de théâtre, chorégraphe et pionnière de la scène culturelle du Bénin, dont le mot magique était l'espoir. Face à l'actualité mondiale, Angélique Kidjo revendique une positivité lucide et engagée, car la joie est un acte de résistance. On écoute Sunlight to My Soul, enregistré avec la chorale Soweto Gospel, et c'est le coup de cœur de Sylvie sur Radio Couleur.

0: 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La Maison Visieux, mémorial des enfants juifs exterminés, a organisé les 18 et 19 avril 2026 son premier festival de la BD et du roman graphique intitulé Max et Otto, en hommage à deux enfants de la colonie qui se sont distingués par la qualité de leurs dessins. De nombreux auteurs sont venus pour présenter leur ouvrage, dont Valérie Villieu, photographe et scénariste, et Simon Gilliot, illustrateur storyboarder, qui nous ont présenté la BD La Muette, Drancy, un camp aux portes de Paris, qu'ils ont réalisé ensemble. J'ai eu le plaisir de les rencontrer. Alors Simon Gilliot, est-ce que vous pouvez nous présenter votre parcours ?
1: Moi, j'ai commencé à faire de la BD en 2010, enfin, ma première bande dessinée est sortie en 2013, à la suite d'études artistiques assez classiques. J'avais eu la chance de rencontrer le biographe d'un guerrier cubain, donc c'est son histoire que j'avais racontée à l'époque. Et puis, de fil en aiguille, j'ai rencontré différentes personnes qui m'ont raconté différentes histoires, qui m'ont permis d'apprendre plein de choses et d'écrire de nouveaux livres. Et c'est à peu près autour du Covid 2019 que j'ai rencontré Valérie, qui m'a proposé de travailler sur le livre qu'on présente aujourd'hui, donc autour du camp de la Muette à Drancy, qui a servi de camp d'internement et de camp de transit. Il y a plein de définitions, c'est difficile de le définir pendant l'occupation. Donc qui a été tenu en partie par la police et la gendarmerie française.
0: Alors comment devient-on dessinateur de bande dessinée ?
1: Il faut avoir envie. beaucoup d'auteurs ont une formation artistique. Je peux parler de moi, hein. J'avais envie de raconter des histoires et j'aimais dessiner. Ça s'est fait assez naturellement. Mais il n'y a pas des parcours types, il y a des auteurs qui n'ont pas du tout de formation de dessin, qui arrivent quand même à raconter des histoires, puisque c'est le sujet, c'est pas que de faire des jolies images, c'est avant tout de raconter des histoires. Donc il n'y a pas de profil type.
0: Alors est-ce que vous avez uniquement fait de dessin, ou est-ce que vous avez à un moment donné aussi fait les scénarios, ou est-ce que chaque fois vous avez trouvé quelqu'un avec qui, comme c'est le cas pour la Muette, faire un scénario?
1: Alors moi j'ai toujours travaillé en collaboration avec des scénaristes, parfois j'étais co-scénariste, parfois simple dessinateur, mais j'ai toujours voulu qu'il y ait un échange et ça a été le cas avec Valérie. On y tenait d'ailleurs tous les deux à ce que ce soit un travail collectif et que chacun apporte sa pierre à l'édifice. Évidemment Valérie a fait tout le travail de recherche, d'écriture, elle avait une base très solide, mais en somme on a pu essayer de... trouver une mise en scène qui nous convenait à tous les deux.
2: C'est déjà important.
0: Alors justement, j'en viens à vous, Valérie Villieu. Je l'ai dit en ouverture, scénariste française, mais à la base, vous êtes infirmière et passionnée de photographie. Alors comment on en vient à écrire des scénarios?
2: Je crois que c'est comme dans la vie, c'est les rencontres qu'on fait. Donc par le biais de mon travail d'infirmière, je suis infirmière à domicile, je rencontre énormément de gens. Des personnes avec des histoires, beaucoup de personnes âgées. Et j'ai donc rencontré une dame il y a 15-20 ans maintenant qui m'a confié son histoire d'enfant caché à Grenoble pendant la guerre. Voilà, ça m'a amené à utiliser la bande dessinée pour raconter son histoire, pour mettre des images là où on n'en avait plus ou pas. Voilà. Et en ligne directe, comme sa famille avait connu le camp de Drancy, je me suis renseignée sur ce camp pour élaborer le scénario de Cybernité. Et je me suis aperçue que je ne connaissais rien du camp de Drancy. Donc c'est comme ça que j'ai commencé à me renseigner et à comprendre pour plusieurs raisons l'importance de parler de ce camp. D'une part parce que l'immense majorité des juifs qui ont été déportés de France ont connu le camp de Drancy. Et également, dans ces temps un peu critiques de ce qu'on peut entendre autour de la Shoah, du révisionnisme, entendre que Pétain avait protégé les juifs, je me suis dit que c'était important un petit peu de, on peut dire, remettre les pendules à l'heure.
0: Comment s'est fait la rencontre avec Simon Géliot?
2: En fait, on est tous les deux, nos livres précédents ont été édités dans la même maison d'édition. Donc en fait, je cherchais vraiment un type de dessin pour correspondre à l'histoire de Drancy, et en voyant certaines pages particulièrement de Condine, le livre précédent de Simon, je me suis dit que son trait et sa sensibilité aussi s'accorderaient vraiment bien avec le sujet que je voulais évoquer.
0: Alors comment s'est faite cette bande dessinée, puisque on l'a dit, il y a un scénario, il y a des dessins. Est-ce que le scénario est né avant les dessins? Est-ce que vous avez travaillé tout au long ensemble? Comment ça s'est passé?
2: Première étape, c'est recherche historique, recherche de témoignages, essayer d'alimenter un récit. Gros travail au niveau des livres d'historiens pour être le plus juste possible. Écriture d'un scénario que je soumets à Simon et qu'on retravaille ensemble pour qu'il puisse s'approprier cette histoire. Et c'est l'intérêt de travailler à deux, c'est d'avancer ensemble dans le travail, et c'est ce qui a bien fonctionné en fait.
0: Je suppose que vous avez fait à un moment donné un storyboard?
1: Depuis ton scénario, on a fait un découpage qui était peut-être plus défini que ce qu'il y avait découpé des scènes, il y avait des parties dialoguées, mais là on a pu définir ensemble davantage les cadrages, le rythme des plans. Donc oui, il y a eu un rough, mais la façon dont on a travaillé ensemble, c'était pas tellement au niveau du storyboard ou du rough, c'était davantage un découpage plus détaillé du scénario. Le scénario était là, la base était là, mais on est allé un peu plus dans le détail.
0: Est-ce que vous êtes fait aider par un historien ou par une personne référente pour être sûr, puisque malheureusement je n'ai pas lu ce livre, mais j'ai entendu tout ce qui s'est dit autour. On retrouve vraiment l'histoire du camp de Drancy, et donc il ne fallait pas se tromper, parce que comme vous l'avez dit, à un moment donné, si on fait la moindre erreur, tous les négationnistes et autres vont venir dire que vous avez inventé n'importe quoi, donc il faut être très précis, et apparemment c'est ce qui a été le cas dans votre bande dessinée.
2: On a eu la chance d'être aidé par Annette Bieviorka, qui est une référence dans l'histoire de la Shoah, hein, et qui nous a suivis pour questionner à tout moment, et qui a eu vraiment un regard sur la BD. C'est très important, parce que moi c'était une grande angoisse de dire des choses fausses, et c'est des infimes détails sur le nombre de personnes, sur les dates, et il y en a énormément. C'était un grand sujet d'angoisse.
0: Alors vous avez fait le choix d'un grand format, ça m'a étonné, d'un grand format BD assez épaisse, donc ce qui veut dire qu'il y a de la matière, comme on pourrait dire. Est-ce que quand on vous prépare ce genre de bande dessinée à deux en scénario, est-ce qu'on arrive vraiment à se coordonner pour que tout soit mis dans ce livre sans oublier, ou est-ce qu'on n'est pas des fois un peu frustré, on veut supprimer des scènes et des passages, se dire il y aura peut-être un deuxième?
1: Bien sûr, on ne peut pas tout raconter. Il y a des parties qui sont plus émouvantes, qu'on doit sacrifier parfois au service de la narration. Et on ne veut pas non plus assommer le lecteur d'informations historiques, même si on veut lui donner les clés pour comprendre. Donc c'est tout un équilibre. C'est difficile, parce qu'à la fois, on va raconter une histoire de gens, on va raconter une histoire d'un lieu, une période historique. Donc oui, il y a des choix à faire. J'espère que c'est assez équilibré. En tout cas, c'est les retours qu'on a. Nous, c'était notre... Ça fait partie de nos inquiétudes, hein, d'assommer le lecteur d'informations. Et en même temps, on a besoin d'avoir le clé de compréhension.
0: Alors c'est un exercice qui n'est pas facile, hein, puisqu'au départ, la table ronde était intitulée « La Shoah en bande dessinée, transmettre l'indicible ». Alors quand on fait une telle œuvre, c'est difficile. Est-ce qu'on se censure par moment pour ne pas montrer des images qui pourraient choquer le lecteur? Est-ce que c'est un livre qui est accessible aux plus jeunes? Comment l'avez-vous construit justement? Est-ce que n'importe qui peut le lire, ou il ne faut quand même pas le mettre dans toutes les mains?
1: Je pense qu'il faut quand même avoir...
0: Une connaissance?
1: Je ne sais pas si c'est une connaissance, mais l'histoire est dure.
0: Être
1: accompagné, mais je pense qu'il faut quand même aussi avoir un certain âge pour être capable d'encaisser un rapport à la mort, à la violence, à l'injustice. Je ne sais pas, mais je présume qu'une fois faut quand même une petite maturité pour ça. Après, en termes de description graphique, c'était une attention de nous deux, de ne pas tomber dans une forme d'obscénité, ni de complaisance, de pas jouer trop sur la fascination qu'on a tous envers l'horreur. Donc on a, et par respect pour les victimes, et parce que ça ne nous intéresse pas vraiment, on a cette attention-là particulièrement. Donc effectivement, on a parfois utilisé des détours pour parler de certaines violences, regarder ailleurs ou utiliser des allégories, des métaphores, pour éviter d'être dans la description graphique.
2: Et tout en pudeur aussi, j'ai l'impression, pour l'avoir feuilleté, on sent effectivement que vous faites attention aux lecteurs, mais aussi peut-être à ceux qui ont vécu et qui sont encore en vie. Je pense que vous avez mis toutes ces précautions, effectivement, pour que les gens ne soient pas choqués.
3: Je crois que quand on se confronte à ce type de sujet, c'est aussi un des premiers questionnements qu'on doit affronter. Donc, effectivement, on essaie d'être et le plus respectueux possible en termes d'histoire, mais également des personnes. On lit beaucoup de témoignages, on essaie d'infuser quelque chose de ce qui a été transmis par les témoins. Donc effectivement, on se doit à ce respect et comme disait Simon, de ne pas verser vers l'outrance et le sensationnel, parce que c'est, d'abord je trouve que ça fait repoussoir et ça dessert la cause, et parce qu'on le doit aux personnes qui l'ont vécu et aux lecteurs aussi.
2: Est-ce que vous avez réussi à mettre quand même des points d'humour ou des pointes à un moment donné où on respire sur un truc qui est tragique, où des fois les gens ne vont pas aller vers ce genre de bande dessinée en ayant peur de ce qu'ils vont y trouver? Est-ce que justement vous pouvez dire aux lecteurs, vous verrez, il y a des inspirations, à un moment donné on peut respirer, il y a des choses moins dramatiques?
1: On espère, il y a des personnages qui déjà ont leur caractère et qui parfois présentent un rapport à ce qui leur arrive, enfin ils se sauvent parfois à travers les traits d'humour ou de la légèreté. Et puis c'est ce qui nous intéressait aussi, c'était d'incarner ces victimes pour les sortir de leur anonymat et de la masse, de leur rendre leur individualité. Et du coup, c'est aussi des liens d'amitié, de loyauté, de tendresse. D'ailleurs, il y a aussi des personnages qui ne sont pas très reluisants, ou des actions qui ne sont pas très reluisantes. Mais il y a une histoire d'amour, donc on n'est pas juste simplement sur une description de l'horreur, c'était pas seulement ça notre sujet. C'était aussi comment
2: humaniser peut-être.
1: Absolument. Oui. Ouais. Essayer de les incarner, les humaniser, leur rendre leur individualité. C'était un des enjeux principaux, je crois, de notre bande dessinée.
2: Je suppose que vous avez été à la Muette à Drancy.
3: Oui.
2: Quel a été votre ressenti quand vous avez préparé, je suppose, ce livre?
3: Déjà, l'histoire est incroyable, parce que ce lieu a été pensé pour une amélioration des conditions de vie des personnes modestes. Voilà, c'est ça. Mais ça a vraiment été un petit peu comme ce qu'a fait Le Corbusier, en fait. Donc il y a quelque chose qui s'en rapproche. Et en fait, ce qui est terrible, c'est que ça met bien un lieu où on côtoie du monde et un moment important dans la déportation des Juifs de France. Donc un peu d'incrédulité en fait aussi aller là-bas, ce lieu qui avait donc vocation d'améliorer la vie des gens, qui connaît cette période-là, qui reprend sa fonction de logements sociaux à la suite après avoir cueilli les Juifs et les collaborateurs aussi d'ailleurs au passage. Et on est un peu sidéré de voir aussi comment sont traités les gens qui y habitent à l'heure actuelle. C'est des personnes très modestes économiquement, donc on a laissé les lieux se dégrader. Il n'y a pas eu de moyens alloués pour maintenir un lieu digne en fait.
1: Déjà de savoir qu'ils vivent dans un ancien de concentration et qu'en plus les conditions sont indigne, c'est assez révoltant.
2: C'est classé en plus.
1: Et c'est classé pour les...
2: à cause des fenêtres de gens prouvés.
1: Et pour les huisseries, pas pour l'histoire.
2: Oui,
1: sinon, je pense qu'il aurait été rasé, le bâtiment d'ailleurs. Mais oui, c'est assez terrifiant. Et par ailleurs, le mémorial qui est en face permet d'appréhender l'histoire avec des témoignages, des photos, tout un apport de médiation. Mais le lieu, on a un monument aux morts à l'entrée de la cité, on a un wagon qui a été installé aussi. C'est chargé, il faut s'imaginer rentrer tous les jours chez soi en voyant ça, en sachant que c'est là. Et autre chose, c'est qu'ils ont fait des travaux, alors je ne sais plus en quelle année, mais assez récemment, en 2000, comme ça, et ils ont découvert derrière des pattes de placo, les intervenants gravés dans les murs. Donc les gens vivent là-dedans. Je ne sais pas s'ils en ont conscience tous les jours ou pas, mais il y a quelque chose de révoltant là-dedans.
0: Alors pour terminer cet entretien, je crois que tous les deux, c'est la première année, la première fois que vous venez à la Maison Visieux. Alors quelle a été, on a senti tout à l'heure lors de la table ronde, une certaine émotion de la part de Simon. Comment avez-vous vécu? Alors d'abord, pourquoi avoir accepté cette invitation à ce premier salon de la bande dessinée du roman graphique? Et comment avez-vous vécu cette Maison Visieux? Là, on est sous le soleil, tout va bien, c'est un très joli lieu qui est chargé d'histoire, mais moi je dis toujours qu'il est chargé de vie aussi, mais pas que l'histoire de ces malheureux enfants.
1: Et c'est ce que je disais tout à l'heure, on entend presque les cris et les chants résonner. Il y a une cloche qui est hors d'usage aujourd'hui, enfin qui sonne, je crois, quelquefois, mais on imagine résonner encore. C'est un lieu qui vibre encore de l'absence de ces enfants. Donc c'est bouleversant, et puis les lettres et les dessins des enfants sont bouleversants aussi. Donc oui, j'ai été saisi par l'émotion, bien sûr. Et sur notre présence ici, ça a énormément de sens. Déjà, ces enfants sont passés par Drancy, ils ont été déportés depuis Drancy. Donc on a fait chemin un peu à reculons, c'est-à-dire qu'on a fait aussi une rencontre à la prison de Montluc, où les enfants des yeux sont passés avant d'aller à Drancy. Et donc on arrive maintenant là, et ça avait du sens d'être ici, et puis l'organisation est très réussie, le programme est très réussi, c'est la première session, édition du festival, et je trouve qu'ils ont fait un boulot formidable, et dans l'accueil, et dans l'organisation du festival, c'est pas évident. Oui, merci à eux de nous avoir invités.
0: Dernière question. Qu'est-ce que vous diriez à nos auditeurs pour qu'ils s'emparent de votre livre La Muette? Ils l'achètent, ils le lisent, et puis on le distribue, et puis on l'utilise aussi, puisque on sait que par la bande dessinée, on peut faire passer beaucoup de choses, notamment à nos jeunes lecteurs qui ont du mal à s'emparer de livres. On a eu des dernières études qui montrent qu'il y a moins en moins de lecteurs. Donc la bande dessinée, c'est peut-être une porte vers la lecture. Qu'est-ce que vous auriez à leur dire? Allez-y. L'histoire à travers la BD, je pense que c'est une bonne idée.
1: Oui, mais pas que ça. C'est une histoire qui pour elle-même, je crois, est saisissante. Tout par ailleurs, ça peut donner des pieds pour comprendre ce qui se joue aujourd'hui. Et mieux éviter que l'histoire se répète. Et par ailleurs, c'est ce que je disais tout à l'heure aussi, c'est ce qui m'est arrivé aussi avec le jour d'avant, qui parle davantage du monde de la mine, c'est que je vois beaucoup de gens qui viennent nous voir en dédicace et qui nous parlent d'eux. Et qui ne l'achètent pas forcément pour le lire, mais pour l'offrir. Et pas d'ailleurs pas pour que ce soit lu, mais pour pouvoir en parler. On se rend compte parfois de ça, que c'est plus un objet relais. C'est pas que ça, évidemment, c'est aussi une bande dessinée, mais c'est aussi un objet relais qui permet d'ouvrir la discussion. Je pense que ça peut être aussi une des raisons de s'emparer de ce livre, de dire ça. Pas trop en dire, mais on a un projet très beau.
2: Ouais. Donc cette première collaboration s'est très bien passée.
3: Exactement, tout à fait.
2: On a envie d'y retourner. Voilà. Je vous remercie.
1: Merci
0: à vous. C'était Valérie Villieu, photographe et scénariste, et Simon Gélieu, illustrateur storyboarder, qui nous ont présenté leur BD, La Muette, Drancy, un camp aux portes de Paris, qu'ils ont réalisé ensemble et qui nous ont présenté à l'occasion du premier festival de la BD et du roman graphique, intitulé Max et Otto, et proposé par la Maison Visieux, mémorial des enfants juifs exterminés. Pour plus d'informations, www.memorialvision.eu.
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La Touriste. Petite pause reggae avec le groupe ORT, le titre La Bonne Parole, c'est extrait de l'album Le Village.

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0: 25 décimes/mètre. Et nous sommes créés il y a une trentaine d'années sur Foulon FM, dans le cadre de l'association UNIS, écrite et enregistrée par Jean Richard
1: et Evelyne Destagne.
0: Bonsoir à tous et je salue Laurent d'abord en lui souhaitant toujours une meilleure santé et puis Evelyne qui est ici et je salue aussi Frédéric qui probablement remplacera Evelyne dans nos émissions de l'année prochaine. C'est une nocturne, je te dis. Et voilà. Et tout seul, Valentin, évidemment.
1: Voilà, toujours, bonsoir à tous. Ravi de vous retrouver.
0: Voilà, on se retrouve encore cette une dernière fois dans les grandes vacances. Et on parlera d'une chanteuse qui vit encore, et je ne sais pas si elle enregistre encore, qui est Lucilla Galeazzi. On devrait la connaître un peu à Bourgoin, parce que Elle est venue trois fois, je crois, au début des années 2000. Elle est venue faire des concerts avec toute seule, deux concerts, et puis avec l'Arpeggiata de Christine. C'est un grand groupe qui s'appelle la Taranto. Voilà. Donc, on peut la

0: dans le chat. Et c'est très intéressant parce que souvent on ne sait pas que le corps intervient de façon différente dans l'émission de la voix populaire.
1: Oui.
0: Et donc c'est vraiment une grande praticienne et théoricienne. Alors, Lucilla Galeazzi est née en 1950 à Terni. Je ne sais pas si vous voyez Walter, mais en Lombrie.
1: À peu près.
0: À peu près.
1: Bon. On connaît moins Lombrie.
0: On connaît moins Lombrie. Je ne peux pas vous montrer une carte, mais Terni est la grande ville, la plus grande ville d'Ombrie. Et c'est une ville industrielle. C'est le pôle de la sidérurgie, de la métallurgie, chimique. Et l'essentiel est aujourd'hui la fabrique d'acier inoxydable dominée par Thyssen-Krupp. Lucilla commence à chanter dans un groupe pop dès l'âge de 15 ans. Oui, et c'est intéressant parce que elle rentre très vite en 77. Dans le groupe, dans le quatuor vocal de Giovanna Marini.
1: Oui, on avait parlé de
0: Giovanna Marini. Elle enregistre plusieurs disques dans ce quatuor et elle commence à chanter souvent en France où elle est en 1982. Elle fait un spectacle sur les chansons italiennes des années 60. Et puis en 86, elle collabore avec Roberto Di Simone, le directeur artistique de l'Opéra de Naples, et avec Ambrogio Sparagna et Carlo Rizzo, qui sont des grands noms de la chanson contemporaine. On aura peut-être l'occasion d'en parler. Elle forme avec eux en 87 le groupe Trillo, et en 91, elle est avec l'orchestre jazz de Strasbourg. Elle commence sa carrière de cantatrice, cantautrice, comme on dit les autrices, compositrices, interprètes, en 97 avec l'album Cuore di Terra. Et puis elle participe à plusieurs opéras modernes, à des festivals de jazz, et elle publie en 2001
2: Deuxième album. Tandis qu'en 2002, elle chante dans l'album de Christina Pila, La Peggiata,
0: avant laquelle elle travaille de nouveau avec Ambrogio Sparagna en 2005 et elle publie en 2006 un album Amore e Acciaio. Amour et acier, pas par hasard, elle est de terre.
1: Et oui, bien sûr.
0: La grande île qui fabrique de l'acier métallurgique. Et puis voilà, elle présente un spectacle sur la guerre de 1915-18 en Italie. Et en 2014, Doppio Fronte. Et puis c'est un oratorio un oratorio per la grande guerra dont l'un sur les femmes face à la guerre.
1: Oui.
0: Et ça c'est intéressant. Et en 2016 un autre album sur les problèmes de migration italienne. Elle reprend avec le spectacle Nuova Bella Ciao. Alors, c'est intéressant parce que Lucilla Galeazzi est à la fois intéressée d'abord par la musique, et elle pratique aussi bien le jazz que la musique de variété, surtout la chanson populaire. Elle est intéressée, elle écrit des chansons à la fois féminines.

0: parce que c'est une grande militante féministe. Et puis des chansons un peu politiques. Dans toutes ces chansons, il y a ces dimensions. Et puis, elle fait beaucoup de chansons d'amour qu'elle compose, qu'elle écrit elle-même et qu'elle écrit la musique et l'interprète. Alors voilà, bon, en bref, qui est l'outil de la galère, si je ne sais pas si c'est dit quelque chose, mais elle a vraiment été celle qui a le plus fortement contribué à faire connaître la chanson populaire. Parce que la chanson populaire a été souvent oubliée. En particulier par ceux qui ont écrit, ceux ou celles qui ont écrit des livres sur la chanson en Italie. Et ils ont parlé de la chanson dans l'été, ils ont parlé de l'opéra surtout, de la chanson classique, mais ils ont souvent oublié de parler de la chanson populaire.
1: C'est dommage.
0: C'était oui. Et il y en a même qui le reconnaissent et disent, bon, il faudrait que vous fassiez un autre livre sur la chanson populaire, parce que dans toutes les régions d'Italie, on chante, et on chante en dialecte, en général. Donc, c'est vraiment un aspect important de la chanson en Italie. Vous en trouverez quelques exemples sur mon site, quelques exemples sur mon site, dans le livre sur la chanson de... dans les régions d'Italie. Et elle va travailler en même temps la musique classique. Elle a travaillé, elle a enregistré des productions, par exemple, de Luciano Berio. Elle était un autre terme. Et elle a travaillé aussi avec la musique du carnaval et les musiques du mois de mai. Et puis les voix de la Méditerranée avec des chanteurs marocains. Donc vous voyez, elle a une expérience très très importante. Elle fait justement être les instruments de Diego Capitaine, justement des années 50 en Hongrie. Donc, voilà, en bref, le chef de la galaxie est une grande voix et une grande praticienne et théoricienne de la chanson de l'île. C'est un truc essentiel la chanson populaire en Italie est une chose essentielle et souvent oubliée, surtout dans des régions comme la Sardaigne, par jamais la chanson ça. Voilà, on va écouter une première chanson, c'est Volvio una carta, Galeazzi d'un cuore di terra de 1997. Qu'est-ce qu'elle nous dit
1: Je veux une maison, je veux qu'elle soit belle, pleine de lumière comme une étoile, pleine de soleil et de chance, que sur le toit pointe la lune, pleine de rire, pleine de pleurs. 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Je la veux solide et accueillante, simple et chaude, robuste et vraie, pour y faire de la musique matin et soir, et que la poésie y ait son vie. Je veux habiter sous ce toit. Et je veux chaque maison habitée, que plus personne ne dorme dans la rue, comme un chien en train de monter parce qu'il n'y a plus de lieu pour aller, comme une bête traitée à coups de crachat, et que jamais personne ne l'aide. Je veux une maison pour les enfants, qui ne savent jamais où sera votre, et pour les vieillards, de maisons très grandes, afin qu'ils puissent vivre avec leurs proches parents. 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
0: Voilà. Alors oui, c'est typique déjà. Je veux une maison pour moi, pour l'habiter, être sur elle, etc. Mais aussi, il y a tout l'aspect social. Une maison pour que tout le monde puisse se loger, pour que
1: les
0: personnes dehors, etc. Donc, il y a tout cet aspect socio-politique qui... Allez, on écoute.

0: voilà, le chien de la mer, si c'est vous intéressé à la chanson certaine, et il utilise beaucoup de titres comme la couronne.
1: Ces mots. 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
0: Voilà, et c'est une traduction de l'ultime adhérence, c'est une haine. C'est une très belle chanson, pas les plus. 2001.

0: Voilà, c'est une, vraiment une très belle chanson de moi. Les mots, les baisers, les caresses, ont toute leur importance, expression de l'amour, si on ne les dit pas. L'amour, ça va se silencieux. C'est très très mignon, et on va écouter une troisième chanson différente alors. Lugato la sola mala tempo. Oui, alors c'est une chanson pour nous bizarre. Qu'est-ce qu'elle nous dit?
1: Oh, j'aurais dit rigolote, mais...
0: Rigolote, oui.
1: Bizarre, je ne sais pas.
0: Oui, oui, oui, parce que on ne comprend pas tout.
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0: Alors, c'est intéressant parce que c'est une berceuse populaire hongrienne, d'une petite Italie centrale, qui est reprise par Lucilla. Elle est très symbolique. Parce qu'il y a une référence à la zampogna, la cornemuse. Alors la zampogna, vous savez, c'est le plus ancien instrument de musique hérité de la Grèce antique. Et on fait allusion aussi aux animaux de la basse-cour, et puis aux animaux de quotidienne, le chat et la souris. Et c'est intéressant parce que il faudrait se rappeler de tout ce que ça représente pour le peuple italien. Tout ça, c'est leur vie quotidienne. Et puis, la référence au mariage. Le mariage qui n'a pas toujours été pratiqué. En général, au printemps, les jeunes hommes et les jeunes filles s'essayaient un peu sexuellement, et puis si ça marchait, et puis le mariage devient un instrument obligatoire imposé par l'Église. Alors la référence à qui veut prendre mari et femme, c'est très, très important. On va l'écouter.

0: C'était une chanson en dialecte, évidemment. Le gâteau, il gâteau. Parfois compréhensible, mais parfois intéressante par toutes ces références qui sont symboliques, comme la zampogne, les animaux de la ferme, les animaux de la vie quotidienne. Et puis, Marie-Charles. Voilà, on va écouter une autre chanson qui est de 1997, Era una notte chiara. Alors, qu'est-ce qu'elle nous dit ?
1: Era una notte chiara. C'était une nuit qui semblait que la mer, la terre et le ciel soient sur le point de se marier. La terre et le ciel soient sur le point de se marier. Et il y avait un vent rêveur et mille étoiles. C'était une nuit qui donnait des frissons à la peau. C'était une nuit qui donnait des frissons à la peau. C'était une belle nuit, les prés chantaient. Nous échangeions mille baisers et des promesses jamais faites. Nous échangeons mille baisers et des promesses jamais faites. C'était une nuit pour l'amour, auquel le monde entier a dit oui. Les fleurs et les animaux, les hommes et les anges, les fleurs et les animaux, les hommes et les anges. C'était une nuit enchantée. La joie explosait. Pendant une nuit, la douleur s'échappa de chez moi. 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Alors, c'est sur Paul et Hitler, en 1987, et donc, on va l'écouter.

effectivement, quand je surprends ces directeurs, une des rares chansons optimistes. C'était une nuit claire, tout se passait bien, et la douleur de la maison. Donc, oui. C'est rare, une production de Michelin, ah. Galerat.

0: c'était de 1997.
1: Bien rythme, très entraînant. Enfin, vraiment,
0: oui.
1: On est avec elle.
0: Elle sait très très bien composer des, ou reprendre des musiques, parce qu'elle reprend souvent. Elle adapte des chansons populaires déjà existantes. Hein. Mmh. Mais elle sait très bien garder la musique et musique amusante, musique entraînante, comme souvent. Alors, une autre chanson de 2001 est Terrasse des Carmes. C'est une chanson optimiste qui chante la joie du chant. Chanter. Est intéressante, mais c'est pas trop drôle. Aujourd'hui, c'est un peu plus compliqué, par exemple, que les enfants qui chantent, ils sont plus sociables, ils sont plus adaptés à la discipline scolaire, ils sont meilleurs. Pour chanter ou pratiquer un instrument, c'est développer aussi son intelligence, sa sensibilité. C'est intéressant. Alors là, elle est simple. Vous voyez un peu.
1: Alors, le texte. Terre de chant. Terre de chant, terre de la vie. Terre de chant, terre de l'amour. Chaque jour, je plante une chanson. Chaque jour, une chanson meurt. Chaque jour, je chante les pleurs. Car elle est grande, ma douleur. Chaque jour, je vais au port pour chanter avec la mer. Chaque jour, j'apporte la mer là où je vais chanter. Et je sens le vent dans mes veines, l'écho de la mer dans ma gorge, et les ombres longues de la lune, et tant de chansons dans mon cœur. Mais par bonheur, la musique est vivante. Mais par bonheur, la musique est vivante. Si ce n'est pour chercher son nid, ou poussé par la faim sans éternelle, pourquoi l'oiseau se perd-il dans le ciel? Et moi aussi, je cherche la terre pour assouvir ma faim, et je scrute l'horizon pour la voir arriver. Oui, on est guidé par toutes ces images.
0: Voilà, c'est belle image. Et puis alors, il y a toujours une présence de la nature.
1: Oui, tout à fait.
0: Alors le ciel, la mer, la lune.
1: Un oiseau.
0: Un oiseau. Et puis il y avait l'oiseau de la ferme qui était tout à l'heure. Il y avait la gallinelle, la souris, le chat. C'est plein de références à la vie quotidienne, à la nature, à l'environnement.
1: Mm-hmm. Allez.

0: Voilà, c'est vraiment une très belle chanson et qui dit la musique est vivante. Elle, on sent que la musique est dans ses veines, comme elle dit. La musique est en elle, elle la vit. La musique la fait vivre. La musique la fait, lui fait plaisir. Et il y a toujours la référence au nid, le logement, le nid pour l'oiseau, le logement pour les hommes, les femmes, les enfants, les vieillards. Elle pense à tout ça, et puis la faim. Elle évoque la faim. Pourquoi l'oiseau se comporte-t-il comme ça? C'est pour apaiser sa faim. Mmh. Et la faim, elle sait très bien que c'est le lot d'un grand nombre d'hommes et de femmes auxquels elle est très, très, très sensible. Les pauvres, ceux qui ne peuvent plus manger à leur faim, ceux qui ne peuvent plus prendre un logement, etc. Donc c'est une chanson très intéressante, Terras de Canto, qui a été très écoutée d'ailleurs. Et puis, on écoute enfin à vous allez voir cet éloge de la belle vie et qui est en même temps, vous allez voir, qu'est-ce qu'elle nous dit.
1: Ah, la belle vie. Minuit est arrivé, mais une nuit sombre et noire. 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
0: Voilà, un regret de la vie passée qui était plus belle, où on aimait des tas de choses, on aimait les saucisses, les cerises, des références.
1: Et un peu tout, oui.
0: Très quotidienne. On aimait la campagne, on aimait faire l'amour, on aimait. Mais non, tout ça est passé. Regret de la vieillesse, sans doute, en partie. Et puis, voilà. Pourquoi tu

0: Une autre chanson étonnante, quoi.
1: Oui, on l'imagine en train de danser.
0: Absolument. Elle vit ses chansons.
1: Oui.
0: Elle vit ses chansons. Puis alors, c'est des chansons de la vie quotidienne. On aimait les saucisses, on aimait les cerises, on aimait la campagne, on aimait faire l'amour, on aimait des tas de choses, et puis pourquoi ça revient pas, tout ça, oh là là, c'est triste. Voilà. Et puis on va écouter une dernière chanson, différente, Tibos Posa. Et voilà, est-ce qu'il faut se marier et avoir des enfants? Un problème actuel. Allez, qu'est-ce qu'elle me dit?
1: Mais comment faire pour se marier? Marions-nous, c'est vite dit. Mais ensuite,
0: tu l'as?
1: Que mangerons-nous? Que mettrons-nous dans nos casseroles? Les baisers que nous nous donnons? Et si nous vient des enfants, que leur donnerons-nous? Des bâillements? Par les temps qui courent, se marier... Ouh là là! Aujourd'hui, prendre femme, Manina, ça ne se peut pas. Cela veut dire soupir et grande douleur, si on veut vivre d'amour. Par les temps qui courent, prendre femme, avec le luxe nécessaire pour satisfaire toutes ses envies, il faudrait la prendre à plusieurs. Où trouver même une petite maison, avec deux chaises et une paillasse? Tu t'adresses à Pocaccio. Il te répond, quoi? Tu es fou? Il y en a des maisons, mais de luxe, dans la zone résidentielle de Bubusso. Par les temps qui courent, se marier, oh là là! Qui est ce Pocaccio? C'est un ami ou...
0: Oui, c'est un ami.
1: D'accord, oui. C'est dans l'histoire. Oui. C'est un texte.
0: Oui.
1: Qu'elle a repris.
0: Oui, oui. Et est-ce qu'il faut se marier, hein? Est-ce qu'il faut avoir des enfants? C'est vraiment un problème actuel, ça.
1: C'est compliqué.
0: C'est compliqué, il faut trouver une maison. Est-ce qu'on a les moyens d'avoir une maison? Il faut nourrir des enfants. Est-ce qu'on aura les moyens de nourrir nos enfants? Alors, se marier, bon, c'est pas évident. Voilà, on l'écoutera.

0: Voilà. J'espère que... On espère que vous avez apprécié ces chansons, musique et textes très proches de la vie quotidienne. Là, on n'a pas dit que Logatou c'était une berceuse et c'était un texte qui était destiné à distraire et à amuser les enfants pour qu'ils puissent s'endormir bien. Bonne écoute, bonnes vacances et à la rentrée de septembre.
1: Plein de belles choses.
0: Sono solo canzonette, bon, ce ne sont que des chansonnettes, émission créée il y a une trentaine d'années sur Couleur FM, dans le cadre de l'association INIS, écrite et enregistrée par Jean Guichard
1: et Evelyne Destagne.
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0: tout de suite à l'écoute le nouveau single de Gaëtan Roussel, Je reste là.
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Swan Massy, celle que l'on avait surnommée à ses débuts la John Baez du Maghreb, revient avec un nouvel album, Zagat, qui nous invite à relever la tête et à refuser le racisme. Avec le titre D'ici de là-bas, qu'elle interprète avec le franco-rwandais Gaël Faye, elle choisit la poésie comme arme face à l'intolérance et au racisme, et nous rappelle que la douleur n'a pas de couleur ni de frontières, et c'est le coup de cœur sur Radio Couleur.

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1: On écoute un extrait de l'album The World Is Not Good Enough de Sean Solomon avec le titre

0: tout de suite, Suzanne, le titre « Je t'accuse ».
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1: Je vous propose d'écouter le duo Volo avec Nesparo, le titre Plus loin, et cet extrait de leur 7e album, Nigeria.

0: 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Il y a tout juste un an, Spelling marquait une étape majeure de son parcours avec la sortie de son premier album, In Art With Rust. Aujourd'hui, pour souffler cette première bougie, il nous propose la sortie du clip officiel de The Best Line. Et c'est mon coup de cœur sur Radio Couleur.
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0: Dans l'instant qui vient, on écoute Dragon Pinball de Kozik sur couleur.
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2: Feu Chatterton, le titre Mille Vagues, et c'est extrait de leur album Labyrinthe.
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Dans vos oreilles et sur couleur, Sosamba, extrait de l'album du même nom par Vicente et Maria.

La chanteuse, autrice, compositrice coréenne, Yoo Soon-na, a composé l'intégralité de ce nouvel album, Lost Peace, qui est un voyage captivant vers la découverte et l'acceptation de soi. On écoute le titre éponyme, Lost Peace, de cette fidèle invitée de Jazz à Vienne, et c'est le coup de cœur de Sylvie sur Radio Couleur.

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1: On écoute tout de suite Ben Mazuet, le titre Cette guerre, et cet extrait de l'album Famille.
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0: jour j'ai disparu, c'est le titre du dernier album de Dominica. On écoute le titre, Brumi.
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Et pendant ce temps, les étoiles suivent leur course infiniment. 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